0: 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Alors, mon bon fils, mon maître, avez-vous préparé quelque chose de diabolique?
1: Ah, ce sera du gâteau.
0: Ah bon?
1: Beignet mortel?
0: Non.
1: Clafoutis au curare?
0: Classique.
1: Macaron foudroyant?
0: Non.
1: Tarte au venin de vipère?
0: Pain tout.
1: Ok. Le pudding à l'arsenic.

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0: Des fois, on a fait des chroniques cinéma. MGM, ça veut dire...
1: À Hollywood, MGM, c'est Metro-Goldwyn-Mayer.
0: Ah oui?
1: C'est ça que ça veut dire.
0: Au Québec, MGM, c'est Mange la mort.
1: Ben oui, mais c'est...
0: On peut pas toujours parler mal de même à la radio, mais c'est arrivé accidentellement de m'amener dans une chronique sur la pêche au homard.
1: Vous pêchez plus de homard mâle que de femelle? C'est plus de homard que de homarde?
0: Non, ben...
1: On n'appelle plus comme ça, d'ailleurs, parce
0: non,
1: que...
0: Non, on n'appelle pas ça.
1: Fouille-moi pourquoi la condition féminine n'aimait pas ce mot-là.
0: Ça s'appelle pas de même.
1: Une question que tout le monde se pose, les antennes du homard peuvent-elles capter le 5G? Comment dire, est-ce qu'on va entendre des conversations de cellulaires dans notre gueule en mangeant de guédilles?
0: Merci, Denis, on va aller à pause. Oui, je pense qu'on est mieux d'aller à

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2: Ah, dit qu'il y avait un rendez-vous hier, c'était bien important.
3: Eh mon Dieu, oui.
2: Chez le coiffeur.
3: Ouais, mais là, le coiffeur, je sais pas, je suis le seul qui est pogné avec ça, là. Mais moi, j'ai mes rendez-vous jusqu'en janvier, là.
4: Ah, moi aussi, ben, on a le même coiffeur, fait que...
3: Puis, un moment donné, je l'ai manqué, parce que j'avais décidé de partir sur une couille à Montréal, de même. Puis, là, je me fais mal. L'annulerai, tu sais, puis je m'en prendrai un. Mais non, j'ai pas réussi à m'en prendre un plus tard. Il a fallu que je demande à quelqu'un à ma famille
2: qui me coupe les cheveux.
3: Je te le jure, Mylène. Puis, j'avais essayé d'en avoir ici dans la région, puis ça n'allait pas avant une semaine ou deux.
2: Oui, ça arrive.
3: Même les 100 rendez-vous, là.
4: Ouais, ça, c'est correct.
3: Ça, les 100 rendez-vous, là.
2: Si j'appelle ma coiffeuse aujourd'hui, ça se peut que ça aille dans deux semaines, là. Mais, tu sais, dans deux semaines, souvent, t'es capable d'attendre un petit deux semaines.
3: Non, moi, calme à l'huile, pogne là-dedans. Moi, ça marche pas. Ça marche pas, là.
2: Mais là, de prendre tes rendez-vous de même à l'avance parce que le temps des fêtes s'en vient, peut-être.
3: Non, c'est
2: Fais-tu juste des gars?
4: Non, fais des femmes aussi. Ouais. Écoute, mes trois prochains rendez-vous, là, j'ai tous mes rendez-vous jusqu'à Noël.
3: Ben moi, j'ai une amie qui est bookée jusqu'à Noël aussi, là.
4: Ouais.
2: Ah.
3: Fait que,
2: Mais oui, c'est d'avance, ça.
4: Non, mais il fait du bon café.
3: C'est plus comme avant, non? Sérieusement, depuis
2: COVID. Ouais, parce que vos cheveux, c'est so-so. Mais le café, c'est si.
3: Le café est bon.
2: Ça va faire.
3: Mais depuis COVID, sérieux, là, ouais. C'est plus dur que ça d'avoir des rendez-vous des quoi. Bon, oui, c'est ça,
2: c'est le cas, là. Hier, c'était tout un cas, là. Le rendez-vous a diqué chez la coiffeur. Et là, t'es allé, puis ça
3: m'a fassé.
2: Ça t'a pas fait si du bien que ça,
3: ça m'a fassé parce que, tu sais, quand j'ai les cheveux longs, j'ai du blanc un peu dans les cheveux ici et là. Mais quand même, il coupe son cou, tout est brun, tu sais. Fait que brun clair. Fait que là, hier, il me coupe brun foncé, peu importe. Il me coupe ça. Puis là, je me rends compte, il y avait du blanc pas à peu près. Pour moi, pour mes standards à moi.
2: À terre ou dans tes cheveux? Parce qu'on te regarde un matin, puis tu n'as pas bien.
3: Non,
2: là.
3: Parce qu'il s'est teint hier soir. Il y a un petit truc.
2: Faites une petite teinture par les soirs.
3: Une petite teinture. Il y a un petit truc.
2: Ouais.
3: Ça s'appelle le gel. Puis la minute que je mets du gel dans mes cheveux, ça fait comme
4: mouiller. Ça reluit, ouais.
3: Fait que ça foncit automatiquement. Fait que quand mes cheveux ont du gel dedans, ça paraît moins. Mais là, si tu regardes attentivement, dans le côté, quelque chose, tu
2: les
3: vas avoir du blanc.
2: Les tempes qu'on appelle, un peu.
3: Là, c'est... Puis je voulais dire, Madiqué, t'es chanceux, là. T'as 51 ans.
2: Ben oui.
3: Tu cales pas.
2: Pas du tout.
3: Puis tu sais, je sais. Puis il y a même du monde qui dit que je fais pas mon âge. Mentalement, je le sais, là, mais physiquement, j'apprécie aussi. Mais non, hier, j'ai eu de quoi, là. J'ai comme fait, c'est OK, là, c'est là, là.
4: Parce que je viens d'avoir 38, puis, tu sais, déjà, je suis le coiffeur depuis une couple de mois, tu sais, quand les touffes tombent, je fais comme, OK, tu sais, j'ai des cheveux blancs, là.
2: Peu, ouais.
4: Mais j'ai les cheveux blonds.
2: Ah, ouais, pas, ça paraît moins, là, ouais.
4: Parce que je suis quand même, ben, c'est-tu jeune pour commencer à avoir des poils blancs?
2: Ben, il y en a que des fois, c'est plus jeune que ça.
3: Ben, les femmes,
2: ça dépend de l'hérédité dans la famille, là.
3: Des femmes que ça se teigne pas son blanc à 40 ans, à 30 ans.
2: Ah, oui. Moi, je commence à en avoir un peu, là, par-ci, par-là, des petits cheveux. Moi non plus, c'est pas si pire que ça, là, au niveau de la grisaille.
3: Ouais, les femmes se teignent toutes, là.
2: Ah ouais?
3: Ben, c'est bon, des femmes se teignent, là.
4: Moi, au secondaire, il y avait un gars, là, qui a commencé à avoir des spots de cheveux blancs. Au secondaire. C'était une maladie.
3: Ben oui. Ça, c'était pas mal. Non, il y en a que c'est jeune. Il y en a qui commencent ça jeune.
2: Ah ouais. Ben, le secondaire, c'est jeune pas mal.
4: Non, mais lui, c'est une maladie, lui.
2: La décoloration un peu, là.
3: Ah, mais si tu sais, pourquoi tu nous le demandes?
4: Ben non, mais. Je vais juste dire, c'est spécial.
2: Ah oui, c'est clair.
4: Mais bon. T'es beau pareil.
2: Guillaume nous dit qu'il a 31 puis il commence à être poivre et sel dans la barbe, là. C'est ça. Ça dépend des âges. Écoute, ça dépend.
4: Ben, c'est jeune, là.
2: Mais souvent, tu peux regarder, tu sais, mettons ton père ou même ta mère. Ça
4: ben, mon père, c'est sur le tard, pareil. J'ai l'impression que je suis comme, mais je devance mon père, tu sais. Mais je vais garder mes cheveux longtemps, par exemple. Ça, c'est une bonne nouvelle. Si je suis comme lui, là.
3: Mon père disait qu'il était blond, c'est de la bullshit, là. Il n'a jamais été blond de sa vie.
2: Hey, on avait une question inutile de prête, mais il y a quelqu'un qui vient nous en envoyer une. J'adore ça quand vous nous proposez des affaires de même. On vous le dit, vous faites partie du show, la gang. N'hésitez jamais à nous proposer des affaires.
3: On va virer là, je pense.
2: Vous avez vraiment des bonnes idées. Et je pense que c'est Xavier qui nous envoie ça. Ça va être ça, Xavier. C'est clairement une très bonne question inutile. Est-ce que vous aimez mieux caler ou avoir des cheveux blancs?
3: Oh!
2: Hey, ça, c'est bon. Hey.
3: Moi, la réponse est facile.
2: Je l'avais pas tout de suite, OK? On se garde ça pour quelques minutes. On va vous laisser le temps d'y répondre au 6-12-12 et avec le micro iHeart également ou encore au 690-9400, notre question du jour. Question de Xavier. Aimes-tu mieux caler ou avoir des cheveux blancs?
3: Là, Xavier, tu sais pas, mais c'est peut-être de te pogner une job, là.
2: Hey, Xavier, tu te gênes pas.
3: Ouais.
2: T'embarques dans le boss quand tu veux.
4: Toi, matin, 6h10, tu textes.
2: On est là. Merci. On y revient dans notre question inutile dans quelques instants.
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0: Là, Pat, tu nous dois des explications, là, parce que tu nous as dit au début de l'émission que tu t'es déjà fait garrocher par une fenêtre, à travers une fenêtre, par une personnalité connue.
1: Ouais, une personnalité connue, Grand Rire dans le temps, hein, qui est devenu après ça comédien. Mais en 2007, c'était le Grand Rire. J'anime un gala et ça fait pas trop longtemps que le gros luxe et n'importe quoi c'est terminé. Fait que quand j'anime, j'aime ça trouver des idées un peu t'sais, bizarres, le fun, différentes. Et là, j'ai un flash, je me disais, ça serait drôle de demander à Hugo Girard, l'homme fort, de me lancer à travers d'une vitre.
0: Ben oui, toi.
1: Tu sais, puis j'avais quand même confiance en lui. Le champion du monde en 2002, imagine. L'homme le plus fort au monde. Il était champion 6 fois, 6 années consécutives. L'homme le plus fort au Canada. J'avais confiance en lui. Puis c'est la même année que je faisais une grossesse sympathique. Alors, je pesais à peu près, je dirais, 205 livres. J'étais pas petit, là, tu sais, là. Fait que, et là, vous allez me demander, mais est-ce qu'il a été capable de te lever?
0: Ben oui. A-t-il été capable de te lever?
1: Non, merci de me le demander. Ah, ben oui. Bon, on va y demander. Il est au téléphone avec moi.
2: Non!
1: Salut, Hugo!
3: Hey, salut, ça va bien?
2: Allô, Hugo!
3: Hey, bonjour, la gang!
1: Hey, je suis tellement content de te parler, Hugo. Tu sais, Hugo, que ça, c'est un de mes plus beaux souvenirs à vie, cette affaire-là, le lancer du gros en 2007 avec toi. J'ai tellement aimé ça, là.
3: Ben écoute, je suis content que tu l'aies apprécié. Moi, ça a été un beau défi parce que il parlait de confiance. La confiance est réciproque. J'espérais juste qu'il n'allait pas trop prendre de poids entre le moment qu'on pratique et qu'on le fait.
2: Ben, t'as-tu été capable de le lever, Hugo?
1: Ben oui.
3: Ce qui est drôle, c'est qu'au début, l'idée c'était de lancer à travers une fenêtre, mais il y avait oublié un petit détail. C'est comment qu'on allait s'y prendre.
1: Ouais.
3: Fait que là, il pensait qu'on allait prendre par le fond de culot,
2: ben oui.
3: Genre le collet, puis allait le lancer. Il disait non, on va t'emmener à l'épaule, puis il va te lancer un peu comme le lancer du poids. Ben, il me dit, moi, il dit, mais tu vas faire ça comment? Ben, tu vas te mettre en boule.
1: Ah oui, tu te mets une petite boule, je te poigne, je te lève, je te lance.
2: Hey, mais là, tu pars de haut quand tu fais ça?
1: Ben, premièrement, Hugo, on va expliquer parce que je m'en vais là tranquillement. On a répété, tu te souviens, on était dans un local de répétition.
3: Oui.
1: Alors, je me mets en petite boule, Hugo, il me lève, il me lance. Et Hugo, je me souviens, dis-moi si je me trompe, là, en répétition, tu me lançais à peu près à 12 pieds, c'est ça?
3: Oui, à peu près entre 12 et 15 pieds.
1: Ben, 12 et 15 pieds. Mettons, là, pour l'anecdote, on va dire 13 pieds, OK? Fait qu'il me lance à 13 pieds, puis on a un cadre, puis évidemment que c'était pas une vraie vitre, je vais vous le raconter tantôt, c'est une vitre en sucre, mais ça coûte très, très cher, là, une vitre de cinéma. Fait qu'on se pratique, tout ça, je me mets en boule, il me lance, ça, on a répété longtemps. Et là, j'ai envie déjà, Hugo, parce qu'on n'a pas beaucoup de temps, mais de parler de l'après-midi. Là-bas, on a une répétition. Et là, Hugo, on le pratique encore, mais on le pratique avec une vitre en sucre. On ne l'avait jamais fait avant. Okay. Moi, ce que je savais pas, c'est que ça coupe pareil, ça.
2: Ah.
1: Fait que j'arrive en T-shirt. Hugo me lance, puis parfait, 13 pieds, comme on avait répété. J'avais des... Tu te souviens-tu de ça, les micro-fissures? J'avais plein de sang partout ses bras, oui.
3: Oui, puis il a fallu que tu mettes des gants en soirée.
1: Exact. Mais là, oui, exact, parce que mes jointures, hey, en tout cas, longue histoire. Et là, on arrive au soir, Hugo, et je savais pas, moi, que... Je pensais que juste les humoristes et les artistes pouvaient vivre de l'adrénaline. Non, Hugo Girard aussi avait beaucoup d'adrénaline en lui. Hugo, tu peux-tu nous en parler un peu?
3: Oh, effectivement, tu sais, je voulais pas manquer mon coup, fait que je l'ai lancé peut-être un peu plus fort que prévu.
2: Oh non! Un peu plus fort?
1: Hey, Hugo, c'est au moins un pied, deux pieds, là.
3: Oh, oui, mettons que ça a bien sorti, là. Moi, j'étais fier de mon lancé.
1: Mais il m'a garnoté, là. Puis nous autres, oubliez pas, on fait une répète pour pas que je me blesse.
2: Mais non.
1: Fait qu'on se place à peu près, puis on sait que quand il nous lance, quand il me lance à cet endroit-là, ben, je me plie un peu, je tombe. Puis tu sais, comme j'essaie d'avoir une méthode pour tomber. Mais l'histoire, c'est que il me lance, mais comme un ou deux pieds plus loin. Et moi, je casse en deux, je me pète le sternum.
2: Non!
1: Un muscle que j'avais dans le ventre. J'ai eu mal pour vrai pendant 2-3 ans après. Mais le problème, c'est que, tu sais, c'était tellement pas intelligent, je commençais le gala.
2: Avec ça!
1: Avec Hugo. Pensant jamais que j'allais me faire mal à ce point-là.
2: Ben non,
1: mais.
2: Non,
3: puis on l'avait fait tellement de fois, puis c'était super bien été, là. Je me sentais un peu mal, là, mais tu sais, j'ai eu de la difficulté à contrôler ma force.
1: Ben oui, je comprends, Hugo. Mais Hugo, pour vrai, c'était pas de ta faute. C'est l'adrénaline, c'est normal. Puis le metteur en scène, dans le temps, je sais pas si tu te souviens, Hugo, avant, il avait dit, Pat, quand tu vas tomber sur le matelas, là, reste là une dizaine de secondes, fais semblant que t'es un peu mal, tu sais. J'ai resté quoi, 30 secondes en faisant pas semblant? Hey Hugo, on va se rappeler ça parce que on a un extrait audio de cette belle soirée-là. On va écouter.
4: Mais là, Hugo, qu'est-ce que vous allez faire avec ça, là?
5: Hey, tu vas voir, là. Je te prends, je te lève, puis je te lance à travers de la vitre.
4: Et c'est super le fun pour qui, ça, Hugo?
5: Ben, pour tout le monde, ce que vous en pensez? Non!
1: Hey Hugo, j'ai la chair de poule, c'était malade.
3: Ce qui est drôle, c'est que je vais le voir souvent. De temps en temps, je le montre à mes amis, là, puis je m'en vais sur YouTube, j'en sors l'exploit en tant que tel, là, puis on a toujours pas mal de plaisir à se remémorer ça. Oui.
1: Je me souviens d'un stress en terminant, parce qu'on me dit qu'il faut y aller, Hugo, mais je me souviens que les deux, quand on est arrivé en répétition l'après-midi, on a vu le cadre, un gros cadre autour de la vitre, mais la vitre était petite en temps, c'était pas comme en répète, puis il fallait qu'Hugo, en plus...
2: Ah, faut qu'il y ait du visu, en plus!
1: Écoute, je te le dis, là, c'était quoi, 3 pieds par 3 pieds, cette fenêtre-là? Là, ça avait aucun sens, puis le cadre, là, faudrait qu'on mette une photo, un moment donné, sur nos réseaux sociaux, mais...
3: Ah non, c'était pas grand, le cadre. J'ai peur d'être laminé. J'ai vraiment eu peur d'être laminé.
1: Imagine, il me lance dans le frame de bois, là. Ça aurait été catastrophique. Fait qu'en plus d'être fort, il y a du visu. Hugo, ça fait longtemps qu'on s'est pas vu, qu'on s'est pas parlé. À te parler comme ça, je m'ennuie de toi. J'espère que tu vas bien, puis merci d'avoir accepté de nous parler à midi. C'est vraiment le fun.
3: Hey, ça me fait plaisir, puis on fait une reprise 2, là. Prochaine fois, on bisera dans plus petit.
1: Hey, merci, Hugo. Wow.
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4: Je me suis fait laver en hostie.
5: On essaye-tu une take, Madame Fréchette?
6: Oui.
7: Christine, je suis pas d'accord.
6: Je veux devenir une chanteuse.
7: C'est pas un bon timing.
6: J'aimerais savoir un nom qui ressemble à Isabelle Boulay.
7: Oui, mais avec la dégringolade que tu viens d'avoir.
6: Ben justement, je pourrais m'appeler la Belle des Boulay.
7: Bon, regarde.
6: Et je joue mon piano en plus.
7: Ouais, tu sais que t'as appris ça, le piano?
6: Oh, j'ai appris ça sur le tas, là.
7: Comment ça?
6: C'est en faisant...
7: C'est ton chien qui chie en dessous de ton banc.
6: Non, quand je dis sur le tas, ça...
7: Ben, j'attendrai un peu, Christine, parce que là, pour l'instant, c'est pas vendeur.
6: Comment ça, pas vendeur?
7: T'as eu zéro siège.
6: Ben, ouais, ça change quoi?
7: Ben, c'est pas vendeur.
6: Et que t'es plein.
7: J'achèterais-tu un char qui a zéro siège?
6: Mais ça m'empêche pas d'être une chanteuse pop.
7: Non, pop, ça veut dire populaire, Christine, puis c'est pas ton cas en ce moment.
6: Non, je veux dire pop, comme dans pop proche d'intéresser quelqu'un.
7: OK, mais ça marche.
5: Fait qu'on en fait une?
6: Oui, pense ça.

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0: d'accord de prouver que tu es un fin observateur?
1: Absolument. Je veux pas me vanter, là, mais on parle d'un prix Nobel de l'observation.
0: Wow!
1: Tu sais, tu peux pas jouer à Où est Charlie avec moi, parce que moi, des Charlie, là, j'en trouve toujours 3 ou 4.
0: Ah oui, hein?
2: Okay,
1: okay. Wow. Non, non, je suis fort. Tu sais, le remarqueur, c'est une coche au-dessus du Watcher et de l'écornifleur.
0: Ben oui. Mm-hmm.
1: Parce que moi, je fais pas juste voir, je retiens les détails.
0: Ben oui. Okay.
1: Je remarque tout. Comme par exemple, j'ai remarqué que Luc se lavait jamais les mains, même après les avoir mis dans le cul de sa marionnette.
2: Dégueulasse.
1: Je l'ai remarqué, ça. Mm-hmm. Et là, coïncidence ou hasard prévu, mais le producteur me fait remarquer au remarqueux que c'est le temps du thème du remarqueux.
0: Ah, oui.
3: À cause de

0: Avez-vous remarqué que quand on dit chut, on le dit toujours plus fort que le monde qui parlait supposément trop fort? Avez-vous remarqué qu'avec tout le plastique qu'elle a d'en face, si jamais ses cheveux pognent en feu, Madonna devient une chandelle?
1: Ben oui.
0: Avez-vous remarqué que pour mettre du Vicks dans le cou d'une girafe qui a la grippe, faut prévoir un bon 2 heures?
2: Oui.
0: Avez-vous remarqué que le ricotta passé date a souvent une plus belle texture que celui qui est encore bon? Avez-vous remarqué que les passagers qui étaient sur le Titanic parce qu'ils avaient gagné une croisière, il aurait fallu qu'ils en gagnent une autre pour être capable de revenir? Avez-vous remarqué qu'on n'avait pas vraiment besoin de regarder le logo de la pancarte pour savoir qu'un candidat se présentait pour Québec solidaire?
2: Oui. T'en as un en tête.
0: Oui, j'en ai plusieurs. Avez-vous remarqué que l'image de pizza, sa boîte de pizza congelée, a l'air de goûter moins carton que la pizza à l'intérieur?
2: Oui.
0: Avez-vous remarqué que quand on voit un homme avec des gros seins,
1: ouais,
0: on se demande jamais s'ils sont naturels? Allô, Luc? Avez-vous remarqué que pendant qu'on va aux pommes, les singes vont aux bananes?
1: Oui.
2: Wow. C'est vrai.
0: Avez-vous remarqué que les extraterrestres voyagent des milliards d'années-lumière juste pour aller dessiner des cercles dans un champ de la Saskatchewan?
1: C'est vrai pareil, hein?
0: Avez-vous remarqué que quand on va faire de l'équitation en gang, là,
1: oui,
0: c'est tout le temps nous autres qui tombent sur le cheval niaiseux?
2: Ben oui. J'ai des histoires, je vous en reparlerai.
0: Oui. OK, j'ai tout à boire d'un.
1: Ben, certainement.
0: OK.
2: Ah, c'est celle à laquelle t'as pensé pendant la nuit, ça?
0: Non, c'est, okay, c'est celle que j'ai pensé pendant la nuit, c'est le Titanic.
1: Okay. Okay.
0: Finalement, avez-vous remarqué que si t'es...
1: Ah, bon,
2: c'est vrai. Okay,
0: non.
2: Je
0: suis comme gêné, mais je vais en faire.
1: Okay. Okay.
0: Avez-vous remarqué que si t'échappes de la moutarde sur une noune, ça ressemble à un smoke meat?
2: C'est mince.
1: Ouais,
3: c'est ça?
1: Ben oui. Bruno Tarzanboy dit, prix de l'imbécile, lol, good job, Mario. Olivier Franquin, bravo, Mario, j'adore ce que tu fais, est trop con. Voilà. C'est ça. Mario, t'es en show le 16 octobre à Saint-Jérôme. Là.
0: J'étais comme fier, gêné.
1: Le 24 octobre, le samedi, t'es en show 2 fois à Montréal, à 15h et à 20h à l'espace Saint-Denis. 29
0: oui.
1: octobre, Trois-Rivières, 13 novembre, Magog et 26 novembre, salle Albert Rousseau à Québec.
0: À Québec, reste la place à Québec. Je veux vous voir dans la salle Québec.
1: Oui.
0: MarioTessier.ca.
1: Les gens aiment ça au 6-12-12. Wow, le smoke meat, c'est Mario, dit David. Voilà.
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0: Il existe des pièces de théâtre amateur ou de théâtre scolaire où les acteurs sont pas si bons que ça, mais il y a quand même un metteur en scène qui doit dealer avec les répétitions.
1: Quand vous serez prêt.
2: Tiens, te voilà donc, mais où étais-tu?
1: Bof, tu sais.
2: Mon Dieu, comme tu as l'air agité. Tu n'es pas comme d'habitude.
1: Chérie, je ne peux garder ce secret qui me ronge jusqu'au trip. J'aime Madeleine, elle m'habite, je dois te quitter.
2: Quoi, cette salope? Tu ne m'en as jamais... Quoi, cette salope depuis que...
3: Tu m'en as jamais parlé.
2: Quoi, cette salope depuis quand tu ne m'en as jamais parlé?
1: Cesse de crier ainsi à toute tête. Tes sanglots sont inutiles. Je t'aimerai toujours, mais cette fois-ci, c'est trop.
2: Égoïste, sans cœur, tu oses me laisser alors que je suis enceinte et que ma sœur vient de se défigurer dans un accident de pelouse et que ma mère...
3: L'orgelet de ma mère
2: prend des proportions.
1: Mais, chérie, je...
2: Pas un mot de plus, sors et sois maudit.
0: Il y a beaucoup d'inondations aujourd'hui, on le sait, et les animateurs de radio parlés engueulent les politiciens pour qu'ils fassent de quoi.
4: À chaque année, on suggère de prévoir des digues.
5: C'est toujours au Québec qu'on est obligé d'avoir des digues tout le temps.
4: Ben oui, mais...
5: On fait des digues, je prends les poches de sang, on fait des digues.
4: Parce qu'on...
5: C'est à cause de ça que nos chansons folkloriques font digue, digue, d'ondaine. On est tellement écœuré de l'eau que même la légende du rock, Roger Waters, je veux même plus venir ici pour se faire conseiller.
0: Bon, vous allez me dire qu'est-ce que Pink Floyd vient faire là-dedans?

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2: Grâce à Xavier, un chum du boost, on a une excellente question inutile pour vous autres en lien avec la constatation que Dickie a fait chez le coiffeur. Il blanchit de plus en plus. Il est dans la pente descendante. C'est tes mots, Dickie, là,
3: la que déchéance.
2: Là. Ouais.
3: Écoute, la seule affaire qui m'encourage, c'est que je suis plus en forme là qu'à 36 ans.
2: Ben, ça, c'est vrai.
3: Ça m'encourage.
2: Puis il y a quelqu'un qui nous dit, c'est Zozo, dit que t'as 51, ça paraît vraiment pas, je t'aurais donné 50.
3: Juste un gars, je m'en fous.
4: Tu sais, en plus, tu fumes pas, tu bois pas tant que ça, tu sais, t'as quand même des bonnes habitudes.
2: T'as des bonnes
4: aussi, là, c'est bon.
3: Non, je bois pas tant.
2: C'est une blague. C'est une blague.
3: J'ai pas pris de vin hier, moi.
2: Moi non plus.
3: Non.
2: Mais non.
3: Ah.
2: Non.
3: Merde.
2: Non, moi, je bois pas tant que ça non plus. Et moi, je suis rendu sage pas mal, moi.
3: Ton problème, c'est de boire sa planche chaude. Mais là, la saison de la planche chaude est finie.
2: Non, j'ai pas de boire sa planche chaude.
4: Mon petit mouillage, j'ai pris une pinte, là, c'est correct. Moi, j'ai bu là.
2: Mais non, mais t'avais le droit, là. Écoute, là. On avait une petite réunion. Des fois, on prend une petite consommation. Mais non, hier, j'avais pas le goût. Quand on a pas le goût,
4: pas
2: on a
4: pas. Sa planche chaude.
2: Hey, c'est pas ça la question utile, là. On n'est pas là pour tout. Mais le boire sa planche chaude, faut pas avec ça.
3: C'est tellement pas vrai, là.
2: Ben non, c'est vraiment pas vrai.
3: J'aime tellement ça, disons.
2: Je le sais. La question inutile. Est-ce que vous aimez mieux caler ou avoir des cheveux blancs? C'est une excellente question inutile. Il y a beaucoup de réponses qui sont rentrées au 6-12-12. D'ailleurs, celui qui nous propose cette question-là dit « Parce que moi, je cale, j'ai 29 ans, puis ça me fait chier raide. Ouais. J'ai pas de cheveux blancs. » Mais il cale. Alors, lui, c'est sûr qu'il aimerait peut-être mieux avoir des cheveux blancs. Là, c'est ce qu'on comprend.
4: Mais là, même...
2: De caler, mais ça, tu sais, on le décide pas. Hein?
4: Non, puis mais là, c'est des hommes qui répondent. Ouais. Mais même vous autres, les femmes, là.
2: Ben, okay.
4: Les hommes devant vous, là.
2: Ah, okay,
4: vous
2: ouais.
4: Aimez mieux qu'ils calent ou qu'ils aient des cheveux blancs?
3: Ouais,
4: vous avez
3: des choix, là. Il y a des femmes qui disent qu'ils aiment ça, les cocos rasés.
4: Ah, ouais, ben ça se peut. Il y en a que ça va très bien. Martin Matt, t'imagines-tu avec des cheveux, toi?
2: Ouais.
4: Moi, Martin Matt avec des cheveux, je l'imagine pas, là. Mais moi, demain matin, moi, mon choix est facile aussi. Moi, c'est cheveux blancs, de moi, cheveux blancs.
2: Ouais, c'est au lieu de caler, là.
4: Mon menton, ben pas mon menton, mais mon front, il a monté un petit peu.
2: Oh, tu veux dire que tu as calé légèrement?
4: Très légèrement. Ouais, tu me donnes le choix entre les deux, je vais prendre les cheveux blancs.
2: Ouais, ouais.
3: Ben, il y a Marco qui m'écrit sur mon Facebook. Ça, vous pouvez le faire aussi, hein, sur mon Facebook privé, là, ça se rend pareil. Marco m'écrit, et je cite, cheveux blancs all the way, ciboire.
2: Ben, Cédric nous dit cheveux blancs. Moi, je cale tellement, je me rase la tête à zéro, puis j'ai 28 ans. Tu sais, on disait, des fois, c'est de bonheur, là. C'est ça. Des fois, ça commence de bonheur. Mais effectivement, quand c'est rasé, tu sais, on dirait que quand c'est pas rasé, c'est là qu'on le voit le plus, tu sais, le coco, puis ça. Mais rasé puis bien entretenu, pour vrai, c'est aussi beau, là.
4: Mais
2: moi, tu poses la question entre les deux. préfères-tu un gars aux cheveux blancs, un gars qui cale? Je te dirais que ça dépend du gars. Les deux peuvent être
3: mais
2: beaux,
3: mettons, là.
2: Ben là, peut-être une petite préférence sur le petit cheveu gris-blanc, là.
3: Bon.
2: Okay. Ouais.
3: Et Patrick, qui nous texte.
2: Les loups argentés qu'on appelle.
3: Oh. Les renards argentés.
2: Ah, les beaux renards argentés.
3: Ouais, pas les loups. Les loups...
2: C'est vrai.
3: Les loups, ils font juste manger puis ils s'en vont après. Quoique. En tout cas, bref, il y a Patrick qui nous écrit « Calif ». Pas vraiment ça qui est écrit, mais c'est pas grave. J'ai les deux, ça va pas bien. Mais comme on dit le proverbe, chaque cheveu de perdu est une expérience sexuelle réussie.
2: Oh, ouais, ah ouais, ils disent ça. Eh bien, Andréane, elle nous dit, moi, je préfère de loin avoir quelques petits cheveux blancs que calés. Mais les filles, c'est plus rare que ça cale. Mais moi, j'en connais une particulièrement.
3: C'est le fond de la tête, des fois, des
2: femmes.
3: C'est
2: ça, le dessus de la tête, ouais. C'est pas super... Puis les filles, souvent, ça se rase pas. Ça essaye de cacher un peu le trou avec les cheveux. Des fois, c'est pas toujours une réussite. C'est pas super non plus.
3: Parlez-en
2: de
3: Donald Trump.
2: Oui.
4: Elle a dit qu'on perd nos cheveux pour la testostérone. Hein? C'est ça qui nous fait perdre des cheveux.
3: C'est ce que j'ai déjà entendu, mais je peux pas m'avancer dans les cheveux.
2: Et André nous dit que elle est rousse. Elle dit, quoique les roux, on a très peu de cheveux blancs versus une personne qui a les cheveux foncés naturellement. Je savais pas ça, que les roux avaient moins de cheveux blancs.
3: Est-ce qu'André est une rousse incendiaire?
4: D'après moi, oui, moi.
3: D'après moi aussi.
4: Si j'ai un 2 à mettre, d'après moi, c'est une rousse.
2: J'aime mieux avoir des cheveux blancs, c'est Guillaume qui nous dit ça, que de caler. Je l'ai-tu manqué?
3: Non. C'est Dickie qui...
4: L'expression rousse incendiaire me fait rire.
2: Ça te fait rire, bon. Et rire là.
4: Oui, des fois, il y a le piton collé sur des... on s'attend à rien.
2: Non, c'est ça.
4: Le piton colle, pouf.
2: C'est plate parce que je commence à avoir les deux, nous dit Guillaume, cheveux blancs et un peu calé à 31 ans, c'est dole, mais bon, je vais mettre ça sur la faute à mon père, effectivement. C'est souvent dans l'hérédité, souvent on peut regarder autour de nous pour on sait à peu près quand est-ce que ça va nous arriver, là. Écoute, il y en a plein, 21 ans, je cale sérieusement, j'ai... j'ai envie de crever avec un bonhomme qui rit, là.
3: OK, ouais, c'est ça.
2: Mais je comprends, quand ça commence, ça, écoute, doit pas, mais... ça doit pas être...
4: Mais je trouve ça beau, même moi, là, je trouve ça beau. C'est correct, là, tu sais, il y a moyen de...
2: Quelqu'un qui calme.
4: Non, mais tu sais, il y en a à qui ça va peindre, des fois, là.
2: Ah oui, le coco rasé.
4: Comme Louis-José Hood, un moment donné, il a comme plus calé, puis ça y allait bien.
2: Ouais, mais t'as raison.
4: C'est bizarre, hein?
2: Ça dépend de où tu calmes.
3: C'est bizarre que tu remarques ça.
2: Peut-être que tu le décides pas.
4: Ah, ben, j'ai remarqué ça, moi.
2: Voyons, un gars est capable de voir qu'un autre gars est beau, là.
3: Moi, Louis-José Hood, j'ai remarqué son look. Mais pour les gars qui calent, qui sont jeunes, là, prenez l'avion. C'est où, hein? Ça se passe sur qui?
2: En Turquie. Vous allez revenir avec des cheveux. Tout le monde part pas de cheveux, puis ça revient avec des cheveux pour pas cher. Ça
4: a peut-être une infection. C'est ça, et aucune garantie là-dessus.
2: C'est une autre affaire. Il y a le bon Dieu qui l'attend avec sa barbe. C'est ce qu'on vous offre à l'instant sur Énergie. Merci pour votre question inutile et merci à Xavier pour la suggestion de questions inutiles. Et hésitez jamais à nous proposer comme ça des idées, des sujets. On aime bien ça. Souvent, vous avez vraiment des très bonnes idées. Il est 6h23. 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

0: Karen, t'as attiré l'attention de tout le monde quand tu nous as dit que tu nous allais nous parler de toi à poil dans une boîte de pick-up.
1: En fait, je voulais vraiment juste vous parler de l'action de grâce, mais je savais que ça vous plairait. Je me suis cassée, je pourrais dire qu'il va garder tout le monde.
2: Mais ça a marché, c'est sûr.
1: Oui, ben là, je vais vous parler de l'action de grâce. Je le sais, je suis une autre fois à poil d'une boîte de pick-up. Donc, l'action de grâce, c'est bien sûr une fête païenne célébrée par les peuples autochtones qui vivaient de la nature, volée par la religion catholique pour mêler le monde. Ça, la religion catholique aimait ça, mêler le monde avec les fêtes. Parce que comme, toi, t'es catholique? Non. Ben, tu célèbres la fin de l'automne et l'abondance des récoltes en te faisant un bon gros souper avec tout le village?
3: Oui.
1: Mais t'es catholique, on fait ça nous autres aussi, c'est catholique ce fête-là. Ah ben, ok, d'abord je vais être catholique. Ah super, à cette heure tu vas me donner de l'argent pour la dîme, tu vas venir à l'église me dire tous tes secrets, puis tu vas faire des enfants jusqu'à ce que tu doives traîner ton utérus dans un sac réutilisable.
0: Ah non,
1: trop tard, niaiseux, t'es catholique. L'action de grâce américaine et canadienne sont pas en même temps. Ça, on le sait, il y en a une en octobre, une en novembre. La différence entre l'action de grâce américaine et canadienne, c'est que les Américains sont cons! Voyons, excusez. C'est zéro mon genre de généralité.
2: Non,
1: non, ça a sorti tout seul. L'action de grâce des États-Unis est laide, stupide!
2: C'est tellement pas toi.
1: Je le sais, j'ai comme une rancœur, mais c'est pas tous les Américains. Je suis zéro dans le jugement, vous me connaissez.
3: Non, c'est pas de même.
1: Mais là-bas, c'est une fête de débile cave de roi, de crétin de Je vais juste passer à autre chose. Okay, je vais juste, c'est bon. Je vais juste éviter le sujet. L'action de grâce canadienne.
3: Ah, ça, c'est bon.
1: Ah, là, ça va, oui.
2: OK, c'est bon.
1: C'est pour célébrer les récoltes et être reconnaissant des bonheurs reçus dans l'année.
2: Oh.
1: Comme moi, j'ai reçu le dépliant de l'horaire de ma bibliothèque puis un ballon d'en face à jouer avec mon fils. Oh. Je rends grâce à tout ça avec une bonne tarte à la citrouille. L'action de grâce est le deuxième lundi d'octobre, une date choisie en 1957 par le Parlement du Canada, et je cite, pour rendre grâce à Dieu Tout-Puissant pour les belles récoltes abondantes dont jouit le Canada. Mmh. Donc, on en profite en même temps pour le remercier pour les beaux pesticides directement descendus du ciel, les superbes changements climatiques miséricordieux et les poivrons à 9 piastres du royaume des cieux.
0: Amen. Amen.
1: Ce serait l'Anglais Martin Frobisher en 1578 qui aurait célébré la première action de grâce canadienne après avoir traversé l'océan avec 15 bateaux et 400 hommes et réussi à arriver au Nunavut sans mourir.
2: Wow.
1: Ça mérite effectivement une petite cérémonie.
2: Oui,
1: moi, je fais un aller-retour au DEP à moins 15 puis je rends grâce à toutes d'être vivante quand je rentre chez nous. Martin n'est pas resté ici après. Il en était à sa 3e expédition dans le Nord puis il était juste venu pour chercher de l'or. Il est reparti en Angleterre avec sa grâce, ses otages et ses bateaux pleins de 1100 tonnes de pyrite de fer, communément appelé l'or des fous qui valent absolument rien.
0: Oui.
1: Louange à toi, Seigneur Jésus. On doit attendre Samuel de Champlain en novembre 1606 pour ramener le spotlight là, sur l'action de grâce. Il a organisé un banquet avec des colons français puis des Micmacs de la région. Les peuples autochtones leur ont fait connaître la courge et les canneberges pleines de vitamine C qui guérissaient le scorbut.
2: Ah.
1: C'est un beau cadeau quand même. Et Champlain, il refaisait souvent des banquets, dont un avant l'hiver, toujours, pour faire manger des nutriments et essayer d'éviter le scorbut à ses colonies.
0: Ah, oui.
1: C'est vrai de vrai ça. C'est smart quand même. T'sais, puis il arrivait aussi avec des canneberges, mais aussi avec 2-3 chargeurs de sel. T'sais, tout le monde était bien content.
0: Oh.
1: Des gencives puis de la batterie. Qu'est-ce que tu veux de plus? Pendant un bout, l'action de grâce n'avait pas vraiment de date. Fait qu'on la jumelait avec d'autres fêtes, genre celle de mon ancêtre, Karine Jess Côté. Elle, là, était entremetteuse de Maréchal Ferrand et réparatrice de laptop en bois sur le site.
2: Wow,
1: ouais. Sa fête, elle, c'était le 8 novembre. Son signe astrologique était le perce-oreille. Parce qu'il ne savait pas que ça existait, les scorpions, à l'époque. Mais non.
0: Mais oui.
1: C'était quelqu'un, Karine Jess.
0: Oui,
1: elle s'est déjà battue avec un gars parce qu'il a roté son nom puis elle a haï ça. Parce que ça se rote super bien, Karine Jess. Hein? Karine Jess, tu sais, ça... Elle est impulsive, qu'est-ce que tu veux. Mais ça, on de même les perce-oreilles. Hein? Bref, en 1879, l'action de grâce a été déclarée comme une fête officielle le 6 novembre.
2: Oh.
1: Ouais, mais c'est pas encore en octobre. Là. Puis après la guerre, ben, c'est comme trop proche du jour du souvenir. Là. Fait qu'ils l'ont mis le deuxième lundi d'octobre. Tout le monde était bien content.
0: Okay.
1: Parce qu'enfin, ça arrivait pour vrai avec la fin des récoltes. C'est un baladon, ça a comme pris 400 ans. Mais ils ont fini par l'avoir. Hein? Donc, peu importe comment vous fêtez ça, profitez du congé. Puis moi, je vais aller regarder mon arbre généalogique et rendre grâce à Karine Jess.
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7: Bon, premièrement, c'est jour d'élection aujourd'hui et deuxièmement, il y a une personnalité de la télévision qui fait plus de TV depuis longtemps qui s'appelle Guy Mongrain. Quel est le rapport, me direz-vous? Ben, c'est une capsule que j'ai faite il y a quelques années.
8: Alors, est-ce qu'on a fait un choix?
9: Oui, le poulet...
8: Vous êtes Guy Mongrain?
9: Oui.
8: Celui qui a déclaré « Je dégage des odeurs à la télé? »
9: Non, quand j'ai dit « Je pue à TV », ça veut dire que je n'y suis plus.
8: Ah, je comprends.
9: Dites-moi, est-ce que...
8: Oui?
9: Est-ce que vous avez d'autres musiques que ça?
8: Ah, attendez, je vais l'arrêter.
9: Non, non, mais je veux dire...
8: Non, parce qu'on n'a pas le choix, c'est une playlist.
9: Vous n'avez pas le choix de la musique.
8: Mais ça, je sais pas comment on fait.
9: Eh bien, écrivez donc « Les Beatles, l'album blanc ».
8: OK, attendez un petit peu.
9: C'est les Beatles, l'album blanc, ça?
8: Ah, je me suis trompé, j'ai marqué les Skittles qui tombent dans le plat.
9: Pouvez-vous me passer votre pad, s'il vous plaît?
8: Ah, ben, si vous voulez.
9: Je vais essayer d'y demander quelque chose.
8: Ouais, mais je sais pas si c'est... On dirait quelqu'un qui chante dans un bas de laine.
9: Ouais, j'ai marqué Bob Dylan, mais j'ai du mal à l'écrire.
8: Je pense qu'on a pas vraiment le choix avec cette affaire-là.
9: Il doit bien y avoir une façon d'avoir le choix.
3: Aujourd'hui, vous avez le choix. Allez voter.
9: C'est vrai, ça, allez-y.
10: Dégage!

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1: Hier soir à la télévision américaine, je me suis dit, faut qu'on en parle. Il y a quelques semaines, on a vu beaucoup de manchettes qui disaient, en gros, l'intelligence artificielle pourrait détruire l'humanité d'ici 10 ans. Puis toi, on a fait, ben voyons donc, c'est des affaires de peur, tout ça. On parle pas juste de nous voler nos jobs, parce qu'on l'a entendu souvent, pas juste de faire, mettons, des fausses photos de Céline Dion qui vend des bitcoins. On est rendu beaucoup plus loin. On parle de nous faire disparaître comme humains, là.
2: Mais ça prend beaucoup d'eau, en fait, pour faire fonctionner.
1: Ah, c'est épouvantable pour l'environnement.
3: C'est
1: mais
3: ouais.
1: Fait que le 9 septembre, c'est provenu d'un avertissement d'un chercheur qui quitte son emploi. Il dit que l'IA pourrait tous nous tuer dans une décennie. Le lendemain, on estime vraiment, en fait, il y a plein de gens qui sont experts en IA qui estiment vraiment qu'il y a un risque de 10% qui est très raisonnable, de penser que d'ici 10 ans, l'IA pourrait prendre le contrôle.
3: C'est énorme. 10%.
2: Moi, j'ai une question. Pourquoi on prend une chance?
3: Pourquoi on s'accroche la hache là-dedans?
2: On vivait avant, mais on n'avait pas ça. Pourquoi? Je comprends pas.
1: Ben, la réponse s'en vient, c'est une question d'argent, évidemment. Celui qui a vraiment lancé, parti le feu, en gros, il s'appelle Jacob Coxon. Lui, il a travaillé chez OpenAI, qui est la compagnie derrière ChatGPT, que tout le monde a sur son téléphone, et celle derrière Claude aussi. Claude aussi, c'est la même chose que ChatGPT, c'est pour rédiger des textes. Parfois des livres même, on a su ça récemment. Le 8 septembre, il a démissionné publiquement et il a dit que ces deux compagnies-là foncent vers une intelligence qui pourrait s'améliorer elle-même et elles prennent des risques avec nos vies. Et là, l'alarme vient de quelqu'un qui travaille pour le moteur. Là. Fait que c'est comme si ton mécanicien sort dans tout ton champ, dépose ses outils puis dit « Moi, je quitte la profession, bonne chance sur l'autoroute. » Tu conduiras pas ton chance, enfin, mais qu'est-ce qu'il fait?
3: Exact.
1: Tu lui poses des questions, tout ça. Ben, lui, ce qui a fait exploser l'histoire, c'est ensuite la réponse d'un autre chercheur qui travaille pour la même compagnie, qui a confirmé qu'il prend ce scénario-là au sérieux. Son estimation, c'est qu'il y a plus de 10% de risque que l'IA tue tous les humains dans la prochaine décennie.
2: Il dit, c'est 10 ans, là?
1: C'est 10 ans, c'est pas long, là. Puis ce qu'il dit, en fait, c'est que on va former une super intelligence, mais on va perdre le contrôle. Faut bien comprendre, c'est que c'est un chiffre de chercheur, c'est pas non plus un chiffre précis, mais quand même 10%, c'est une chance sur 10, là.
3: C'est énorme.
1: Donc, comment, on se dit pourquoi, comment un logiciel pourrait nous faire disparaître? C'est qu'on fabrique en ce moment une intelligence artificielle capable de participer à la recherche sur l'intelligence artificielle du futur. Fait que c'est plus les humains qui recherchent, c'est l'intelligence artificielle a déjà dépassé l'humain pour les recherches.
2: La machine a déjà plus besoin de nous autres.
1: Exactement. Donc, okay. Elle devient de plus en plus puissante en s'entraînant toute seule. Donc, le chercheur, l'intelligence artificielle construit même son prochain remplaçant plus puissant. Donc, son prochain remplaçant, après ça, va pouvoir construire un autre remplaçant plus puissant. Et nous, on est supposé, les humains, garder le contrôle pendant que ça accélère. Sauf que ce qui se passe, c'est que comme la machine aide à améliorer la machine, on est comme plus impliqué. Et pour ralentir cette course-là, faudrait que tout le monde arrête. Mais là, c'est qu'on est en compétition contre la Chine.
3: Personne
1: ne veut arrêter vraiment parce que c'est une question d'argent. Qui va se rendre au top le plus rapidement possible?
2: Mais sinon, on a des chercheurs qui sont capables de nous le dire. En Chine, ils doivent avoir des chercheurs qui leur disent la même chose.
3: Oui, mais j'imagine. Tu connais tout ça, la poids du pouvoir puis l'idée de vouloir tout contrôler? Ça dit-tu quelque chose, ça?
2: Ouais. Ah, oui. Marc, si on est conscient que les bombes peuvent anéantir des sociétés entières pour continuer d'en faire.
3: Oui, absolument, mais sauf que ça prend quelqu'un pour le lancer. Là, on n'aura plus de contrôle sur qui va lancer quoi. L'intelligence artificielle, puis c'est ce que ce lanceur d'alerte-là avait dit, puis je sais pas, je veux pas empiétrer sur ton affaire, mais il avait dit, l'intelligence artificielle a déjà généré à lui seul une mauvaise intention, c'est-à-dire qu'il s'est organisé avec d'autres particules de l'intelligence artificielle pour hacker de façon maléfique, mais méchante, là, si tu veux.
2: Mal intentionné,
3: un autre logiciel. Fait qu'eux autres se sont déjà organisés en mauvaise foi, l'intelligence artificielle, sans que l'humain intervienne là-dedans. Fait qu'ils sont capables, bien que ça a été au début, là, ça disait que c'était programmé pour uniquement en bonne foi, puis toujours dans l'intention de bien faire. Puis là, on voit déjà que l'intelligence artificielle est capable de faire quelque chose avec de mauvaises intentions.
1: Puis ce qu'on dit, c'est ça, c'est que ça pourrait être des cyberattaques sur les infrastructures, dans les comptes de banque, des menaces biologiques et tout ça pour nous...
2: Nous contrôler, nous anéantir. Mais les gens disent c'est Terminator, c'est exactement ça.
3: C'est exactement ça.
1: Et puis dans le fond, là, après ces réactions-là, là, il y a des gens qui ont pris ça au sérieux. Le Wall Street Journal a rapporté, en fait, tous les journaux dans le monde ont rapporté ça. Et là, deuxième réaction, les dirigeants des compagnies d'AI ont quand même appuyé des appels à ralentir puis à permettre d'autres vérifications. Mais pas tous, parce qu'évidemment, il y en a qui font comme non, tout va bien, on peut continuer à aller comme ça, puis il n'y aura pas de problème. Fait qui décide de la vitesse quand ceux qui tiennent l'accélérateur ont aussi intérêt à gagner la course? C'est la question qu'on pose, là. Puis là, là, ce qui arrive, c'est que là, les politiciens s'y intéressent, mais le président des États-Unis, Donald Trump, a dit, moi, je suis le gars le plus brillant au monde. Je vais, inquiétez-vous pas, vous avez un bon président. Faites-moi confiance. Moi, je vais contrôler ça. Fait que je pense qu'on est correct à ce moment-là.
3: Parce que
1: Trump, il l'a dit. Wow. Fait qu'on est correct. On a des gens intelligents en place qui vont arrêter tout ça.
3: Mais moi, ça me fait vraiment, vraiment peur.
2: Ben, les gens disent ça au 6-12-12. Oui. J'ai très peur de ça. Mais tu sais, les gens qui sont en pouvoir, là, ils sont quand même moins nombreux que le peuple qui peut décider de se lever debout puis dire, hey, pourquoi qu'on arrête juste
3: pas? Okay, mais qu'est-ce que tu vas faire? Mettons, je t'écoute. Moi, je te suis.
2: Je sais pas.
3: On peut rien faire. C'est pas nous autres. Moi, je sais pas. Je sais même, je sais pas comment ça marche. Moi, le mode DOS. Sur mon ordinateur.
1: On est loin.
2: Hey, je sais même pas de quoi tu parles. Je suis encore plus loin. Je sais même pas de quoi tu parles.
3: Non, mais je sais pas comment ça marche. Moi, je peux pas faire du code là. Puis je peux pas aider. Je peux rien faire à part aller dans les rues puis me fâcher. Mais ça va absolument rien changer pour les gens qui
2: c'est
3: sont
2: si
3: derrière
2: je te dis,
3: les ordi.
2: Où t'habites là, à soir, ça va brûler. Mais bonne nuit.
1: Mais bonne nuit.
3: Exact.
2: C'est un peu ça. C'est moment d'aller.
3: Ben oui. Mais oui, mais tu t'en vas où? Je te regarde. Je suis, mon ami.
2: Je sais pas.
3: Puisque c'est ça qui fait peur.
1: Ce que le lanceur d'alerte a dit aussi en entrevue hier, quand je l'ai vu, il dit... puis lui, il est encore pour ça. Il a dénoncé ça, mais il est encore pour... il dit qu'on n'aura plus d'emploi, personne. Dans le fond, parce que l'intelligence artificielle va dépasser tout le monde dans tous les domaines. Que ce soit en radio, en construction, ça va dépasser tout le monde. Et donc, dans le fond, il y aura un salaire universel fourni par l'argent qui est généré par l'intelligence. Puis là, on aurait tous un salaire, mais on va rester chez nous, puis on aura nos hobbies, puis on va tout faire un...
2: Mais on ferait quoi, maintenant?
1: Rien. C'est ça.
2: C'est la machine qui va nous donner un salaire.
1: Exact.
3: Ah, tu veux dire ceux qui créent, ceux qui ont créé l'intelligence artificielle, là, des gens qui sont pour que tout le monde ait sa part égale du gâteau.
1: Fait que c'est pas rassurant. Puis l'animateur John Stewart a vraiment comme quasiment envoyé promener le gars en faisant, mais tu réalises que ce que tu dis, puis c'est un petit gars, c'est un jeune, là, tu réalises que ce que tu dis, personne veut ça. Je veux dire, ce qui motive les gens à vivre, c'est d'avoir un travail puis une raison de vivre. Là.
2: Ben oui.
1: Ben oui. Bon, ben écoute.
2: Oh!
1: Ouais!
2: Alright!
1: Vas-y, Luc Cochon, parlant d'intelligence.
4: Hey, je suis sur le cul. Ça veut dire qu'il y a une intelligence artificielle qui va être plus haute que moi, ce petit micro-là.
1: Oui, oui, oui.
4: Et puis moi, tout ce que je fais ici, puis je suis producteur, ça n'entre pas, moi, monsieur.
3: Pau petit.
1: Ben oui, mais...
4: L'intelligence, ça peut pas être...
3: Pau petit.
4: C'est mon micro.
1: Ben oui.
2: Non, tu vas rester, Luc.
4: Ben ah, parfait.
3: Tu vas être seul.
2: Mais tu vas rester.
1: Ouais, parce que si c'est trop intelligent, faut quelque chose qui balance. Fait que ça va être Luc.
4: Ah,
1: voilà.
4: Only the lonely.
1: Ben, son, s'il vous plaît. OK.
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0: Monsieur Plamondon, il y a des journalistes
1: qui mangent l'amande.
0: OK, je leur dis ça.
2: OK, Paul, on est minoritaire.
1: Oui, il faut repenser à notre question.
2: Quelle question?
1: Notre question référendaire.
2: T'es-tu malade?
1: Oui.
2: Là, t'es sûr d'avoir un non à ta question?
1: Tu te trompes. Paul. Les deux seules questions, est-ce qu'on est sûr de se faire répondre non, c'est écoute, veux-tu une claque?
2: Oui.
1: Ou écoute, on embarque-tu dans le spa avec Mathieu Boccoté?
2: OK, quelle question référendaire tu voudrais poser pour être sûr d'avoir un oui?
1: Très simple. Okay. On a juste à demander, devrait-on prévoir des gériatres d'urgence à la Place des Arts pour les deux concerts d'Engelbert Humperdinck cette semaine?
2: Pas fou.
1: Hein?
2: Savais-tu d'ailleurs que Engelbert Humperdinck est le nom de scène qu'il s'est lui-même donné?
1: Va donc.
2: Ça le dit.
1: C'est quoi l'idée de se donner un nom de main?
2: Il y a sûrement une raison.
1: Ridicule.
2: Tu sais, si son vrai nom, c'est Popoche Dégueulis.
1: Ben, j'aimerais mieux garder ça.
2: Ouais, tu commences à parler comme un vrai minoritaire.
1: Oh, dis-moi pas, je prends déjà des pieds.

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Long week-end de l'Action de grâce. 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On va vous parler de Prince, souvent adulé, mais à ses débuts, c'était une autre histoire. 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
2: Brûle-moi, vierge.
3: Non, les objets avaient bien des affaires à dire, hein, Mario. Ça n'a pas de bon sens. L'image du vieux divan, on veut pas avoir ça dans la tête.
2: Non.
3: Qui a vu passer ses enfants, sa fille.
2: Non, exactement.
3: Des petites galipettes et tout ça. Là, voilà. On veut pas ça comme image dans notre tête de parents. 6h52. 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Je ne sais pas si vous avez vu ça passer, mais je trouve que l'exercice est bien intéressant. Hier, au Centre Bell, c'était le premier match local, le premier match au Centre Bell de la saison pour le Canadien de Montréal. Et il y a un journaliste sportif, Jean-Nicolas Blanchette, qui a décidé de mesurer pour de vrai, avec un sonomètre, l'accueil vocal que font les fans à chacun des joueurs. T'sais, on le sait souvent, c'est Martin Saint-Louis même qui obtient quasiment, le coach qui obtient quasiment le plus, l'accueil le plus chaleureux, le plus fort.
4: Avant, c'était Carey Price, probablement.
3: Ouais.
4: Il y a une couple d'années.
3: Souvent, Caulfield, Hudson, Suzuki, tout ça, qui sont, c'est bien intense. Mais lui, il s'est dit, ouais, mais c'est dans la présentation officielle des joueurs, on va le mesurer en décibels. Qui a l'acclamation, les plus fortes. Ouais, plus bruyant.
2: Fait qu'il y a un vrai classement, là.
3: Un vrai de vrai classement. Et pour comparer, juste pour vous donner une idée, là, mettons une foule plutôt calme, ça peut sonner autour de 70 décibels.
2: OK.
3: Une foule déchaînée, là, un peu comme aussi une moto ou une tondeuse, on est autour du 90 décibels.
2: Okay.
3: Quand on parle d'un concert très, très bruyant, on est autour du 110 décibels. On dit qu'à 130, ça devient vraiment douloureux pour les oreilles. À 140, c'est un record pour une foule. Imaginez comment ça devait être fort. Même que lui, son sonomètre, il n'allait pas au-dessus de 130, juste pour vous dire à quel point que
2: il est à côté,
3: le son ne devrait pas trop aller au-dessus de ça, idéalement, là, pour les oreilles.
2: Le son le plus fort, je pense, ça se peut-tu dire que ça dit quelque chose, les Seahawks de Seattle?
5: Wow, au football, ouais.
2: Je pense que c'est eux autres qui avaient battu le record.
5: Les Seahawks puis les Chiefs de Kansas City, c'est des endroits assez bruyants dans la NFL.
3: Ouais. Ouais. Mm-hmm. Ben là, si on regarde celui qui... Ben, on va partir du dernier, ben on va revenir jusqu'au premier. Ben oui, vous pouvez guesser certains.
5: Moi, j'ai l'impression que le premier, c'est de ce que j'ai vu hier.
3: Ouais.
5: Ben, c'est sûr, avec la télé, c'est moins évident.
3: Ouais.
5: Je dirais Lynn Hudson.
3: OK, toi, tu dirais c'est qui a été le plus acclamé hier, toi?
5: Saint-Louis.
3: Martin Saint-Louis? Martin Saint-Louis arrive troisième. Ah, on est quand même... Puis je vais vous dire, là, entre le premier et le septième, le classement qu'on a là, il n'y a pas une grosse différence dans la décibelle. On est tous dans la décibelle assez forte. Là. Saint-Louis, hier, 110 décibels.
2: Fait qu'on, c'est
3: 110, on est au-dessus de la foule déchaînée, la moto, la tondeuse, là, qui était à 90. Là. On est au-dessus de ça. On est
2: c'est
3: dans,
2: de l'amour.
3: On est dans le concert très bruyant.
2: C'est pour de l'amour.
3: Le 110 décibels. Fait que Martin Saint-Louis, troisième. Toi, t'as dit qui?
5: Lane Hudson.
3: Hudson est sixième avec 109. Hey. Une décibelle en dessous. De Martin Saint-Louis.
2: Bon, fait que numéro 1, moi je dis Nick Suzuki.
3: Suzuki est deuxième.
2: Voyons, Simonac.
3: 111 et le premier, Demi Dove à 112 décibels.
2: Ah ouais, même c'est mais, ça, j'ai vu qu'il était pas habillé.
3: Mais ils l'ont présenté.
2: Ouais,
3: peut-être parce que, je sais pas, c'est parce qu'il est blessé puis le monde y ont comme donné plus Demi d'amour, Dove. Je sais pas. Fait que selon le décibelomètre.
2: Demi Dove.
3: Ce serait Demi Dove hier qui a eu l'acclamation de foule la plus forte en décibels avec 112 décibels.
2: Parce que lui, il arrive à la fin. La foule avait plus de voix, là. Tu sais, ben,
3: peut-être, mais il est deuxième quand même. Il est pas bien perdant. Après ça, Martin Saint-Louis, Dobèche, 110. Caulfield 109, Lane Hudson, même affaire, puis Florian Jacquaille aussi à 109 décibels. Ouais.
2: Florian Jacquaille est applaudi autant que Lane Hudson.
3: Aussi fort.
2: Êtes-vous fou?
3: Ben là, écoute.
2: Ben non, mais Florian Jacquaille, ben, c'est beau, là. C'est...
4: Non, mais ça reste un exercice. Tu sais, juste pour dire que le gars, c'est un peu sur le coin de la table. C'est juste pour se dire, regarde, ayons du plaisir, on va regarder comment le monde crie.
3: C'est ça,
2: Florian Jacquaille. Même autant d'applaudissements que Lane Hudson. Ouais.
3: Ah. Aussi fort. Les gens étaient craqués. C'était le premier match. Ben oui.
2: Florian Jacquet.
3: Juste
2: pas
3: vous dire.
2: Florian.
3: Je sais. Mais
2: c'est quoi, il y a 8 games en carrière?
3: Juste c'est de l'amour. Je veux juste te dire qu'il n'y a pas de quoi partir dans le rue avec des pancartes. Dickey, c'est entre 109 et 112. C'est pas une grosse différence entre le premier et le septième.
2: Oh, ben, on va partir pareil avec mes pancartes. La seule différence, vas-y, c'est qu'il y en a 3-4 qui ont pris une gorgée de bière.
3: Ah,
2: pendant
3: c'est ça,
2: l'autre,
3: pendant
2: là,
3: ce temps-là. Il y en a qui reprenaient leur t'sais. Souffle.
2: Il y en a qui c'était la fonte d'asse.
3: Il y aurait tout été à 112 à côté pour tout le monde. 6h57, je trouve ça intéressant pareil d'avoir fait ça, moi.
2: Y a-tu été moins applaudi aussi?
3: On l'a pas.
2: Donne à voir que c'était tranquille.
3: Ouais. prochaine fois.
2: Non, Thompson, lui, comment ça a été, les criants?
3: On l'a pas. Dans les prochaines minutes, c'est le tour de table qui s'en vient et notre Dickey dit quoi aussi?
5: Parler d'un jeune qui se la coule un petit peu trop douce.
3: Ouais, ah ouais, ouais, j'ai vu ça. Ça s'en vient dans les prochaines minutes et on va aller jeter un coup d'œil aussi au niveau de la météo. C'est pas chaud ce matin.
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0: J'ai ouvert une porte sur mon passé cette semaine quand je vous ai raconté que j'avais perdu l'élection pour le bal définissant, le défilé du bal définissant. Et j'ai mentionné pendant que je vous racontais cette histoire-là qu'on m'appelait Papillon quand j'étais plus jeune, puis qu'on m'appelle encore Papillon en fait. Puis j'ai pas voulu vous expliquer d'où ça venait Papillon, on n'avait pas le temps puis tout ça, mais là aujourd'hui on a le temps.
1: J'ai quand même hâte de savoir, parce que j'ai plusieurs images dans ma tête, puis je sais pas pourquoi.
0: Suis-moi, ma belle coco, OK? 2002, je vous amène à Val-d'Or, en Abitibi. Ouais. Polyvalente Le Carrefour, je suis en secondaire 3. Je me lie d'amitié avec une gang de gars pis de filles que j'ai rencontrés au parc près de chez nous, un soir après l'école. Puis il y a un des gars de la gang qui m'avait demandé si j'aimais le groupe U2 parce que c'était une condition sine qua non pour faire partie de leur gang.
2: Ah, okay. Ah, ouais.
0: J'ai dit oui, même si à l'époque, j'écoutais exclusivement les Spice Girls. Je voulais faire aimer.
1: C'est pas la même chose, hein?
0: C'est tout la même affaire. Puis moi, au secondaire, je pense comme tous les ados de cet âge-là, ben je me cherchais, hein, une personnalité, tout ça. Puis j'étais super impliquée à l'école. Le conseil étudiant, j'animais tous les spectacles possibles. J'avais même fondé une troupe de théâtre qui s'appelait, tenez-vous bien, la troupe Mask and Tape.
1: Yes, mais c'est bon.
0: Comme un masque de théâtre, mais masque and tape.
1: Moi, j'adore ça.
0: Du collant, c'était un très beau jeu de mots.
2: Wow.
1: Ben moi, j'adore ce jeu de mots-là. Sans aucun jeu de mots.
0: C'est fin. Ouais, ouais. Mais je me cherchais une personnalité. Puis il y avait une fille que je trouvais vraiment cool à l'école qui s'appelait Marie-Lou. Puis elle portait toutes les couleurs possibles. Elle avait des motifs différents. Elle était super éclatée. Faut l'assumer. Je la trouvais vraiment hot. Fait que j'ai décidé de la copier. Pour vrai, je suis allée la voir. Puis j'ai dit, hey, Marie-Lou, je peux-tu te copier? À l'époque, c'était la mode, tu sais, des grands bas rayés qui montaient jusqu'au genou. Avec des orteils, puis ça allait avoir. J'ai dit, hey, j'en ai eu moi aussi. J'ai dit, je pourrais-tu mettre des boreillers comme toi? Elle a dit oui, puis c'est là que je suis tombée dans le vortex d'une mode que j'inventais en fait au fur et à mesure. Okay. J'ai commencé à m'habiller super colorée. Genre, tu penses à l'arc-en-ciel, là, mais moi, c'est fois 1000.
2: Wow.
0: Je faisais mal aux yeux quand tu me regardais. Puis comme j'avais l'air très, très assumée, ben personne ne se moquait de moi. Puis à un moment donné, j'ai voulu comme pousser plus loin, puis j'ai commencé à fouiller dans les garde-robes de mes sœurs. Moi, j'ai 3 sœurs, puis mon format fit dans le format de toutes mes sœurs. Fait que je fouillais dans leur garde-robe, puis je portais genre des vestes en faux poils mauves, du corps du roi vert fluo.
1: Ah, ben c'est ça, un mélange, là, comme si l'arc-en-ciel avait vomi sur toi.
0: J'avais un arc-en-ciel de vomissure sur moi, exactement. Puis un beau matin, je sais pas ce qui m'a pris, mais j'ai décidé de mettre les ailes de papillon d'un costume d'Halloween de ma petite sœur.
1: Yes!
0: Puis je comprends pas pourquoi mes parents m'ont laissé partir à l'école comme ça. Probablement qu'ils se sont dit, bon, au moins, elle a pas l'air d'une guédaille, fait que c'est correct. Fait que je suis arrivée à l'école avec des ailes que j'ai vraiment porté toute la journée. Puis là, ma gang d'amis s'est mis à m'appeler Papillon. Comme j'étais un peu connue dans l'école, les profs se sont mis à m'appeler comme ça. Puis genre que plus l'année scolaire avançait, sur mes copies d'examen, j'écrivais Papillon au lieu d'Andréa.
1: Ah mon Dieu, c'était rendu là, là.
2: Mais attends un peu, là. Là, t'as skippé le bout, le fun, là. Ouais. T'arrives à l'école avec des ailes.
0: Ouais.
2: C'est quoi la réaction des gens? C'est pas « Wow, t'es tellement cool! » Oui?
0: Pourquoi c'était pas ça? Serait pas ça?
2: Ben, je sais pas.
0: Oui, je pense que les ailes, je pense que les gens trouvaient ça audacieux.
2: Ils ont fait « Hey, ça, là, c'est audacieux. »
0: Ou peut-être qu'ils parlaient dans mon dos. Puis que je m'en suis pas rendu compte.
2: Peut-être.
1: À cause des ailes de papillon. C'est comme un paravent, t'entendais pas les commentaires des autres.
0: Ah, c'est peut-être ça qui m'a sauvée. Mais je les ai juste portées une fois, puis à la fin, mon bal définissant, à la fin de secondaire, là, ma grand-mère qui faisait ma robe, ma grand-mère qui est extraordinaire comme couturière, elle avait trouvé aussi d'immenses ailes blanches qu'elle m'avait commandées, puis j'ai porté ça pour mon bal définissant.
1: Wow.
0: Je les ai données récemment à ma nièce, j'ai gardé ça tellement longtemps.
1: Elle est partie dans le ciel avec, tellement ça allait, tellement il était grosse.
0: C'est ça.
1: Journée de grand vent, là.
0: Puis quand je suis en Abitibi, quand je retourne chez nous, parce que mon père puis ma petite sœur habitent toujours à Val-d'Or, mes vieux amis de secondaire m'appellent toujours Pape, puis ça me ramène à l'ado qui cherchait sa personnalité au secondaire que j'étais, puis je pense que j'ai quand même bien tourné, là.
2: Ben oui, correct. Moi, je juge pas ça parce que j'ai déjà porté une cape à l'école à un moment donné, mais comme une cape de super-héros. C'était quoi mon surnom?
0: C'était quoi?
2: Loser.
0: Patrick Gros, c'est pas fin!
1: Hey, moi, j'étais en train de triper sur l'anecdote. Je suis là, mon Dieu, vous avez donc bien porté des affaires le fun.
0: Il y a quelqu'un qui dit au moins, il t'appelle pas bébé éléphant.
2: Ah, hein,
1: ça, c'était son surnom.
0: Steve Girouard.
1: Ah, mais ça se peut. Hein? Nous autres, les surnoms, c'était n'importe quoi.
2: Ben oui. Ben oui.
0: T'avais-tu un petit surnom, Coco?
1: Moi, c'est arrivé plus tard, là. C'est
2: à cause de Dumbo, je viens de comprendre.
0: Ah, à cause de mes ailes.
2: Ben oui, les ailes.
1: Ah,
2: ben oui,
1: oui
2: c'était ça.
1: C'était les oreilles. Ouais, c'est ça. Non, moi, les gens m'appelaient Côté Gay parce que je porte les deux noms. Fait que c'était mon nom, Côté Gay.
0: Bon, c'est audacieux.
1: Mm-hmm. C'est très audacieux, mais j'ai rien choisi. Je suis pas arrivée, mettons, avec des ailes de papillon.
0: OK.
2: C'est vrai qu'il y a des affaires blessantes. Moi, c'était Asti de beau gars.
1: Ça ne devait pas être facile.
2: Tannes,
1: ça ne devait pas être facile.
2: Mais non.
0: C'est ta mère qui t'appelait de même.
2: Oui.
0: Bon, voilà.

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12: OK, c'est beau, d'ailleurs.
13: Directeur général des élections du Québec.
14: Oui,
13: Oui.
14: J'ai voté hier.
13: Bon.
14: Puis.
13: Avez-vous gagné vos élections?
14: Non.
13: Ah, ben. C'est...
14: Quoi, y a-t-il quelqu'un qui a gagné ses élections dans les 40 dernières années?
13: OK, qu'est-ce que je peux faire?
14: Ben, je suis une vieille personne, puis.
13: Bonjour.
14: Je pense que je me suis trompé.
13: D'accord,
14: je suis allé voter, je suis allé voir Lise, là.
13: OK.
14: Lise.
13: Lise Ollois.
14: C'est ça.
13: Mais monsieur, je.
14: Puis j'ai pas mis le X où je voulais, je pense.
13: Écoutez, monsieur.
14: Ben, j'ai des problèmes cognitifs, vous comprenez?
13: Ah, je comprends, oui.
14: J'ai trouvé ce matin mes sous-vêtements dans le tiroir.
13: Ben, c'est là que ça va.
14: Non, je vous parle du tiroir à légumes dans le frigidaire.
13: Mais là, monsieur, les élections, c'était hier. Vous pouvez pas reprendre votre vote.
14: Ouais, c'est ça. Hein, parce que je suis vieux, c'est ça.
13: Non, non,
14: les autres, les vieux, tout le monde se dit, c'est pas grave. De toute façon, ils s'en vont, ils vont faire de l'air.
13: C'est pas ce que je dis.
14: D'où le nom de l'entreprise, Alfred Delair.
13: Monsieur, on peut voter juste une fois, monsieur.
14: Attends, j'ai appelé où, là?

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0: merci, Alec. Donc, oh, c'est ça. Choisis ton malheur, c'est des situations de vie plate.
1: Attends, quoi, on me dit un rappel?
0: Un rappel?
1: Oui. Non, non, pas de qui demande ça?
2: Non,
1: pas un rappel?
0: Un rappel?

0: trafic avec le réservoir d'essence presque vide. Fait que tu sais pas si tu vas te rendre.
1: Oh, ça, c'est stressant.
0: Ou être pris dans le trafic avec une envie d'uriner incontrôlable. Ce qui est aussi désagréable.
2: Oh, j'aime mieux manquer de gaz que me faire dessus, là.
0: Mm-hmm. Oui, parce que dans le trafic.
3: C'est que ça se peut que tu vives aucun des deux, mais c'est avec quel stress.
2: J'aime mieux manquer de gaz.
3: Moi, j'ai plus confiance en mon périnée.
2: Ah ouais, tu penses que tu peux te retenir?
3: Oui.
0: Ah oui?
3: Je me retiens. Je suis capable de me retenir.
2: Ouais, mais là, c'est
3: pas quelque chose. Je vais arriver dans mon parking, ça se peut que je me rende, je monte les marches en 90 degrés, là, genre.
2: Mais là, ce qu'on dit, c'est que t'as peut-être pas le temps de te rendre.

0: on se dit, c'est que j'aime mieux. Non, non, je peux. Je veux pas manquer d'essence.
1: Ah, oui. Fait que t'as chié dessus, c'est correct.
0: Mais non, c'est pas ça, mais. J'ai plus confiance en moi qui se retiens oui. que en non, ma mais... capacité à gérer mon taux d'essence.
2: Mais dans le scénario, tu te retiens pas, là.
0: C'est pas tes règles, c'est pas ton jeu.
3: Dans le scénario, tu te retiens pas.
4: OK. Habiter au-dessus d'un restaurant et toujours sentir la friture. Bon, mais attendez.
2: Ça dépend du resto.
4: Parce qu'au moins, non, mais ça sent la friture. Mais au moins, le restaurant va fermer à 11 h. Par contre, l'autre option, c'est habiter au-dessus d'un bar et entendre de la musique jusqu'à 3 h du matin.
0: Le bar. Musique.
2: Moi aussi, j'aime bien la musique.
0: Ah, je peux pas. Eh, voyons, je fais une fondue, oui, hein? Ça sent chez nous pendant une semaine, puis je pourrais me défenestrer.
2: Mais c'est-tu un truc quand tu fais une fondue? Des encens. Juste de l'encens.
4: Ah oui?
0: Ah ouais?
2: C'est le meilleur truc pour faire partir les n'importe quelle odeur.
0: Ben oui, mais après ça, ton bœuf, ton fromage enroulé de bœuf sans le patchouli.
2: Non, ben, c'est sûr que ça sent le salon funéraire après
0: ben,
2: chez
0: vraiment,
2: vous.
0: Vraiment, c'est dole.
2: Au moins, ça sent plus le canton, là.
0: C'est
2: okay.
0: Bon, oui,
2: ouais, c'est ça.
4: Découvrir une infestation de souris dans ta cuisine.
2: Ouais.
4: Ou découvrir une infestation de punaises de lit dans ta chambre. Ça, c'est
2: bon. Je vais prendre les souris.
4: Ah oui, hein?
2: Ouais, parce que ça se règle rapidement. Ça se règle quand même assez facilement. Oh, ouais, des punaises de lit, ça s'infiltre partout.
4: Oui.
2: Puis ça veut dire que t'as contaminé. Mettons, d'un bloc appartement, là, tout le monde en a, là.
4: Oui, puis il faut que tu laves ton linge. Je pense qu'il faut que tu laves ton linge à peu près 15 fois, là, de l'eau chaude.
0: Ben, ça va être les souris.
4: Souris.
0: Mais, tu sais, 1000 fois. Parce que, tu sais, je peux déménager. On met des, ben, pas déménager, mais genre, je m'en vais de là pendant 2-3 jours. On met des trappes à l'infini, ou des poisons, ou
2: rien, il y en a plus.
0: Tu reviens, il y en a plus, puis c'est vrai qu'il y en aura plus, tu sais. Puis tu trouves le petit trou à col maté aussi, puis ça va bien la ligne.
2: Oui, parce qu'il rentre en quelque part.
4: Ouais.
2: Les puces de lit, ça vient d'où, hein?
4: C'est pas.
0: Ah, mais ça, tu peux aller dans un hôtel. Ouais. Toi, tu fais de la tournée dans les hôtels. J'espère que tu checkes tes matelas.
2: Tu sais que je dors presque jamais dans un hôtel.
0: Okay, mais
2: je fais la route. Maintenant, je m'en vais. Okay, je vais aller à Chicoutimi dans pas long, là. Après le show, j'embarque dans mon char, je m'en viens chez lui.
0: Ouais.
2: Ouais, à moins de faire deux spectacles en ligne dans la même ville, là, je vais dormir là, sinon, je reviens chez nous.
0: Bon.
4: Okay.
2: J'haïs les hôtels.
4: Former un gouvernement minoritaire et être assis à côté de la députée énervée du Parti libéral qu'on a entendu, là, c'est super intense, ou faire partie de la CAQ.
2: OK, le premier choix, c'est?
4: T'es dans le gouvernement, t'es assis à côté de la députée énervée du Parti libéral, ben intense, ou tu fais partie de la CAQ?
2: Ben, je vais être assis à côté de la fille qui a du fun. Là.
4: Ben oui.
0: Moi,
4: je vais
0: aller en vacances.
4: En vacances?
0: Donc, la CAQ.
4: La CAQ. Oh, oui, c'est ça.
2: Ah ouais, tu veux pas être dans les.
0: Je vais être en vacances.
2: Mais il me semble que ça doit être le fun, mais y a-tu... je peux-tu avoir une manette puis juste baisser son son un peu?
4: À elle, tu sais? Non, malheureusement.
0: Ben, hey, j'espère que non. Ben si non. Ça aurait été vraiment injuste dans ton niveau de lousse de règlement. Là.
4: Oui, d'accord. Il faut la mettre sur mute.
2: Ah, oui.
0: Voyons.
4: OK. OK, parfait. Vous asseyez là. Oh, on a le temps pour un dernier. On va y aller avec celui-là. Oui. Devoir à l'instant m'épeler le mot anticonstitutionnellement ou devoir à l'instant m'épeler le nom de famille d'Arbert Jacquet du CH. Vite, choisissez vite.
0: Je vais prendre anticonstitutionnellement.
4: OK, vas-y.
2: Pas capable de le dire.
0: A-N-T-I-C-O-N-S-T-I-T-U-T-I-O-N-N-E-L-L-E-M-E-N-T.
4: Et c'est un sans faute, bravo!
2: Oh! Bravo!
4: Fait que Mario, faut que t'appelles Jacky, toi.
2: Eh ben, tabarouette. C'est X-J-A.
0: Non, c'est X-E.
4: Non, non plus.
2: Non, c'est X H E, je pense.
4: Oui.
2: H A J.
4: Non, c'est X H E.
0: J. Non, non.
4: K.
5: Oui.
4: X H E K A J.
2: Non, c'est J 1 L 2 Y 4.
4: Non, ça c'est son code postal. C'est pas facile. Mais voilà, t'as choisi ton malheur. On a besoin de quelqu'un.
2: Hey, j'ai pas dit qu'il y avait des. J'ai pas dit qu'il y avait des puces de lit à Chicoutimi, là.
4: Non,
2: c'est pas ça que j'ai dit.
4: Mais non.
0: Franchement,
2: il y a quelqu'un qui m'a dit, hey, on n'a pas de puces de lait à Chicoutimi, c'est pas ça que j'ai dit.
0: Ouais, c'est quelqu'un qui aurait tendance à être susceptible.
4: Tu dors pas nulle part, ça.
2: C'est ça, je dors pas. Je dis, mettons, je m'en vais à Chicoutimi bientôt, mais je reviens chez nous après le spectacle.
4: Ben oui.
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1: Ok, alors Martin est prêt à répondre à vos questions, Martin. Ok, alors Martin, défaite contre les Hurricanes.
2: Ouais, mais comme on dit, on peut pas toutes les gagner.
1: Ouais, ce serait le fun de pas pouvoir toutes les perdre non plus.
2: Bon, c'est sûr que ce soir, il y a eu beaucoup de... comment on appelle ça quand on paye quelque chose avec son iPhone, ça a pas marché, il faut qu'on recommence.
1: Un revirement.
2: C'est ça, il y a beaucoup trop de revirements. Là, je bois de l'eau.
1: Mais là, Martin, pour les prochains matchs à domicile...
2: Ouais, mais là, écoutez, là, c'est une game à la fois.
1: Oui, on le sait, ça, Martin, une game à la fois. Bon, on n'a jamais vu une équipe jouer plusieurs games simultanément.
2: Non, je veux dire...
1: On a jamais entendu à RDS. Ce soir, le Canadien affronte les Bruins, l'Avalanche et le Kraken à 19h.
2: Je le sais.
1: Est-ce qu'on va toujours avoir de la misère contre les Hurricanes?
2: Écoutez, premièrement, Hurricane, ça veut dire ouragan.
1: Oui, bien sûr.
2: Ouragan, c'est très d'actualité aujourd'hui.
1: Oui, ça se dit bien en un mot.
2: En plus.
1: Il ne pouvait pas s'appeler inondation avec refoulement d'égout.
2: Non, parce qu'il n'y a pas de place sur le chandail.
1: Est-ce que l'absence de Demidov va nous faire mal?
2: Bon, écoutez, la carrière de Demidov est encore jeune.
1: Oui, mais.
2: Je ne dis pas qu'il n'y a pas si longtemps. Demidov, c'était pour tout le monde la moitié d'une barre de savon.
1: Mais ensuite, il va être de retour dans deux semaines.

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3: Dis quoi?
4: On parlait de baseball majeur parce qu'hier, j'ai jeté un coup d'œil aux séries. Puis, c'est pas mauvais. C'est du bon baseball qu'on a présentement. Puis bon, je sais que les Blue Jays sont pas là, donc ça enlève un certain charme. Par contre, je veux parler de chiffres avec vous autres ce matin. Parce que moi, je suis un peu comme le Québécois moyen. J'aime ça des fois voir des équipes à haut budget se faire sortir. Comme ça a été le cas des Yankees de New York, qui sont fait sortir par les Rays de Tampa Bay. Au moment où on se parle, les Rays de Tampa Bay, sur 30 équipes, ont la 28e masse salariale la plus élevée, à 96 millions. J'arrondis, là. 96 millions, les Rays. Les Yankees de New York sont à 308 millions. C'est trois fois plus.
5: Ouais, ils ont une couple de millions sur le banc, là, mais...
4: C'est trois fois plus que ça leur coûte. Ça, c'est le fun à voir. Puis ce que j'aime cette année, c'est que c'est pas des... Tu sais que les Runs, j'en parlais tantôt, sont encore en vie. C'est la plus petite masse du baseball majeur présentement. Les Guardians sont à 74 millions. Hey, c'est des peanuts, 74 millions, là. Sinon, dans les équipes toujours en vie, tu sais, la belle histoire des White Sox de Chicago qui performent avant leur temps, puis il y a des jeunes là, ça n'a pas de bon sens, sont à 103 millions. C'est vraiment beau à voir, là. Puis sont toujours actifs, sont toujours en vie. Par contre, tu sais, l'équipe qui est favorite pour gagner là, les grands honneurs, c'est les Dodgers. Puis les Dodgers, c'est 339 millions.
5: Hey, c'est de l'argent.
4: Tu sais, puis quand tu regardes les Jays, cinquième de la ligue en salaire, tu sais, les Jays, là, c'est pas un petit marché, là. 276 millions. Les Braves, qui sont tombés hier, étaient à 263 millions. Pour voir une équipe à Montréal, là.
2: Regarde, pas de sens,
4: Les Padres sont tombés hier contre Milwaukee, 226 millions. Et Milwaukee, parlons-en. Milwaukee, c'est pas une grosse ville, là. Son 19e masse salariale, 146 millions. Fait que, c'est encore possible faire des choses avec une petite masse salariale. Mais tu sais, si les Dodgers gagnent le grand titre.
5: Encore.
4: Une
5: troisième de suite.
4: Ben, tu sais, c'est là que ça fait mal. Et c'est là que. Je m'adresse aux fans de baseball, puis tu sais, à l'amateur de sport en général, surveillez ce qui va se passer au baseball, parce que, je vous le dis tout de suite, là, il n'y aura pas de baseball l'année prochaine.
5: Le lock-out va être...
4: Il n'y aura pas de baseball l'année prochaine, pour la simple et bonne raison que, bon, la convention collective se termine le 1er décembre. À partir du 1er décembre, il n'y a plus de contrat, et il va avoir un lock-out, comme on dit, des propriétaires, ils vont complètement geler les activités à partir de ce moment-là, et les joueurs, eux, ne veulent rien savoir du plafond salarial. Ils veulent rien savoir. Ils ont dit aux joueurs de basket, aux joueurs de hockey, aux joueurs de football, vous autres, pas, ils l'ont pas dit de même, là, mais vous êtes des mous, nous autres, checkez-nous bien aller, ça passera pas. Et historiquement parlant, l'association des joueurs au baseball, soit que vous avez beaucoup d'admiration pour eux autres, ou soit qu'ils vous accueillent bien gros, parce que sont presque inflexibles. Les plus vieux d'entre vous vont se souvenir de 94 où les Expos s'en allaient gagner peut-être une série mondiale, du moins. Ça serait rendu en finale, c'est sûr. Ben, l'association des joueurs a tellement été inflexible qu'ils ont tout scrappé. Puis, ça s'est réglé à la dernière minute parce que la saison 95, là, est venue à 48 heures de se jouer avec des joueurs de remplacement. Des scabs, en langage de baseball, des scabs. Puis il y en avait même qui avaient bien performé dans les joueurs de remplacement qui ont été rappelés par la suite. Puis, au début, là, ils étaient tout seuls sur le banc. Là. Les joueurs, ils ne regardaient pas, ils ne leur parlaient pas. Là.
5: C'est fou. Hein?
4: Fait qu'il y en a eu des joueurs de remplacement qui ont réussi à avoir une semi-carrière, mais c'était mal vu. Là.
2: Oh, ouais.
4: On est venu à 48 heures d'avoir une saison avec les joueurs de remplacement. Là. On était vraiment à ce niveau-là. Là. Fait que, dites-vous une chose, là, fans de baseball, là. Profitez des matchs qu'il y a là, puis regardez ça. Parce que l'année prochaine, il n'y en a pas. L'année prochaine, là, des photos de famille aux Blue Jays, là, il n'y en aura pas.
5: Tranquille.
4: Il n'y en aura pas. Des petits voyages aux Blue Jays l'année prochaine, je vous le dis, il n'y en aura pas.
5: C'est l'impression que j'ai, moi.
4: Puis là, vous me dites, ah, mais okay. Non, les propriétaires vont tenir leur bout parce que c'est pas normal. Puis tu sais, les Dodgers à 339, c'est pas vraiment ça, leur masse salariale. Là. Parce qu'ils ont avec les ententes à long terme,
5: les contrats différés
4: qu'ils ont fait avec Otani et tout, là, c'est bien plus que ça. Fait des équipes comme Cleveland, là, ils sont peut-être pas là l'année prochaine. Tampa Bay, ils sont peut-être... Tu sais, c'est des petits mirages qui arrivent, mais c'est pas normal qu'il y ait des disparités de quasiment quasiment 300 millions des clubs.
5: Oh oui.
4: Puis là, ce que les joueurs vont dire, ouais, mais les propriétaires ont eu qu'à investir, ils font de l'argent en masse. C'est pas faux.
5: Ouais, c'est ça que les joueurs disent.
4: C'est pas faux.
5: Les équipes de balle, ils font de l'argent, là, comme de l'eau.
4: Ouais, ouais.
5: Ah, ils sont riches, là. Ça dépend quel club, quel marché, là. Mais
4: là, c'est ça. Les joueurs viennent pas me faire croire qu'il y a des marchés comme Pittsburgh, qu'il y a des marchés comme Saint-Louis, qu'il y a des marchés comme Colorado, comme Milwaukee. C'est aussi riche que New York, Boston, LA. Faites-moi pas croire ça, je suis pas un innocent, là. Fait que, si vous aimez ça, le baseball,
5: profitez-en.
4: Assoyez-vous, regardez ça, puis...
2: Enjoy.
4: Enjoy, parce que l'année prochaine, il n'y en aura pas de voyage aux Blue Jays. Je vous le dis, il n'y en aura pas. Je suis même prêt à prendre des gageux avec n'importe qui ce matin qu'il n'y en aura pas de baseball l'année prochaine. Je vous le garantis.
5: Hey, ça va être un été plate, ça.
4: Bon.
5: Pour moi, ça va être un
4: été plate. Ça ne changera pas grand-chose.
2: Encore des gageux?
4: Non, moi, je vous dis, je suis prêt à prendre des gageux avec n'importe qui, il n'y aura pas de baseball l'année prochaine.
2: As-tu un problème de...
4: Mylène!
5: Tu
2: gages, je trouve que tu gages beaucoup.
4: Ah, non, mais Mylène! Oui. Non, je gage, parce que je le sais. Regarde, Mylène! Mettons que je te dis, là, hey, on gage tous les deux. Moi, je te gage qu'un plus un, ça fait deux.
2: T'es sûr de la réponse?
4: Ben, c'est ça. Il n'y aura pas de baseball.
2: Tu gages quand t'es sûr de la
4: réponse. Il n'y en aura pas. Il y a trop de disparités entre les petits et les gros marchés, il n'y en aura pas.
5: Parce que là, mon tambour, pas d'un net à soir, là.
4: Ouais, mais il est blessé, ça compte pas.
2: Parce que c'est qu'il l'aurait manqué.
5: Il peut arriver un miracle d'un égo aussi, on sait pas, là.
4: Mais ça sera pas d'obèche.
2: Ouais, parce que ceux qui ont manqué, qui n'ont pas la référence, Dickey avait dit que si Montembeau ne gaulait pas ce soir, il s'en venait travailler à pied. Sauf que là, il s'est blessé à l'entraînement hier. On a convenu que ça comptait pas pour cette fois-ci, mais tu vois, c'est une autre gageure. Deux en deux, deux jours, deux gageures. Je te dis, Dickey.
5: À 9h, on fait une intervention.
2: Je te surveille, Dickey, je te check.
5: Prépare les chaises en rond pour la sortie du studio.
4: Je vais vous montrer mon relevé de compte.
2: On va faire un meeting.
4: Il n'y a aucun bet 360 mis au jeu. Bet my bet, il n'y a rien de ça.
5: Ah oui, bet my bet.
4: Bet my bet, il
2: n'y
4: a rien de ça.
2: On s'en va jouer dans quelques instants à Avant-Après. Si vous voulez gagner vos 4 billets pour aller visiter l'exposition World Press Photo 2026 à la Pulperie de Chicoutimi, c'est le temps. C'est le temps là de s'inscrire au 6-12-12 en textant. Je vais jouer.
4: 4 personnes?
2: Non, c'est populaire. Puis c'est une exposition magnifique. Vous allez voir là des photos là vraiment...
4: spectaculaire.
2: Spectaculaire, touchante. C'est vraiment des gens qui ont énormément de talent. C'est les meilleurs photographes de presse à travers le monde. Oui, des images qui racontent l'histoire. Effectivement.
4: C'est Mylène, t'as bien beau dire que t'as l'écran HD et tu vois super. Non, dans la photo que tu regardes en avant de toi, c'est encore bien mieux. Là.
2: Ouais.
4: C'est vraiment. C'est
2: très populaire d'ailleurs. Ouais. Alors, on vous en donne 4 billets ce matin. Vous voulez être là? 6-12-12, textez-nous, je veux jouer avec votre nom maintenant parce qu'après, on joue à Avant-Après dans 3 minutes. Non, dans 4 minutes. Après Tripping Daisy et I Got a Girl. Bon jeudi matin. 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

0: Là, Corinne, t'as attiré l'attention de tout le monde quand tu nous as dit que tu nous allais nous parler de toi à poil dans une boîte de pick-up.
1: En fait, je voulais vraiment juste vous parler de l'action de grâce, mais je savais que ça vous plairait pas. Je me suis cassée, je pourrais dire qu'il va garder tout le monde.
2: Mais ça a marché, c'est sûr.
1: Oui, ben là, je vais vous parler de l'action de grâce. Je le sais, je suis une autre fois à poil d'une boîte de pick-up. Donc, l'action de grâce, c'est bien sûr une fête païenne célébrée par les peuples autochtones qui vivaient de la nature, volée par la religion catholique pour mêler le monde. Ça, la religion catholique aimait ça, mêler le monde avec une fête. Parce que comme, toi, t'es catholique? Non. Ben, tu célèbres la fin de l'automne et l'abondance des récoltes en te faisant un bon gros souper avec tout le village?
3: Oui.
1: Mais t'es catholique, on fait ça, nous autres aussi, c'est catholique, ce fête-là. Ah, ben, OK, d'abord, je vais être catholique. Ah, super. À ce temps, tu vas me donner de l'argent pour la dîme, tu vas venir à l'église me dire tous tes secrets, puis tu vas faire des enfants jusqu'à ce que tu doives traîner ton utérus dans un sac réutilisable. Ah, non! Trop tard, niaiseux, t'es catholique! L'action de grâce américaine et canadienne sont pas en même temps. Ça, on le sait, il y en a une en octobre, une en novembre. La différence entre l'action de grâce américaine et canadienne, c'est que les Américains sont cons! Voyons, excusez. C'est zéro mon genre de généralité.
2: Non, non,
1: ça a sorti tout seul. L'action de grâce des États-Unis est laide, stupide!
2: C'est tellement pas toi.
1: Je le sais, j'ai comme une rancœur, mais c'est pas tous les Américains. Je suis zéro dans le jugement, vous me connaissez.
3: Non, non, non, c'est pas de même.
1: Mais là-bas, c'est une fête de débile cave de bois, de crétin de je vais juste passer à autre chose. Okay, je vais juste, c'est bon, je vais juste éviter le sujet. L'action de grâce canadienne.
3: Ah, ça, c'est bon.
1: Ah, là, ça va, oui.
2: OK, c'est bon.
1: C'est pour célébrer les récoltes et être reconnaissant des bonheurs reçus dans l'année.
2: Oh.
1: Comme moi, j'ai reçu le dépliant de l'horaire de ma bibliothèque puis un ballon d'en face à jouer avec mon fils. Oh. Je rends grâce à tout ça avec une bonne tarte à la citrouille. L'action de grâce est le deuxième lundi d'octobre, une date choisie en 1957 par le Parlement du Canada, et je cite, pour rendre grâce à Dieu Tout-Puissant pour les belles récoltes abondantes dont jouit le Canada. Donc, on en profite en même temps pour le remercier pour les beaux pesticides directement descendus du ciel, les superbes changements climatiques miséricordieux et les poivrons à 9 piastres du royaume des cieux.
0: Amen.
1: Ce serait l'Anglais Martin Frobisher en 1578 qui aurait célébré la première action de grâce canadienne après avoir traversé l'océan avec 15 bateaux et 400 hommes et réussi à arriver au Nunavut sans mourir.
2: Wow.
1: Ça mérite effectivement une petite cérémonie.
2: Oui,
1: là. Moi, je fais un aller-retour au DEP à moins 15 puis je rends grâce à toutes d'être vivante quand je rentre chez nous. Martin n'est pas resté ici après. Il en était à sa 3e expédition dans le Nord puis il était juste venu pour chercher de l'or. Il est reparti en Angleterre avec sa grâce, ses otages et ses bateaux pleins de 1100 tonnes de pyrite de fer, communément appelé l'or des fous qui valent absolument rien.
0: Oui.
1: Louange à toi, Seigneur Jésus. On doit attendre Samuel de Champlain en novembre 1606 pour ramener le spotlight là, sur l'action de grâce. Il a organisé un banquet avec des colons français puis des Micmacs de la région. Les peuples autochtones leur ont fait connaître la courge et les canneberges pleines de vitamine C qui guérissaient le scorbut.
2: Ah.
1: C'est un beau cadeau quand même. Et Champlain, il refaisait souvent des banquets, dont un avant l'hiver, toujours, pour faire manger des nutriments et essayer d'éviter le scorbut à ses colonies.
0: Ah, ben oui.
1: C'est vrai de vrai ça. C'est smart quand même. Tu sais, puis il arrivait aussi avec des canneberges, mais aussi avec 2-3 chargeurs de sel. Si tout le monde était bien content. Des gencives puis de la batterie. Qu'est-ce que tu veux de plus? Pendant un bout, l'action de grâce n'avait pas vraiment de date. Fait qu'on la jumelait avec d'autres fêtes, genre celle de mon ancêtre, Karine Jess Côté. Elle, là, était entremetteuse de Maréchal Ferrand et réparatrice de laptop en bois sur le site.
2: Wow,
1: ouais. Sa fête, elle, c'était le 8 novembre. Son signe astrologique était le perce-oreille. Parce qu'il ne savait pas que ça existait, les scorpions, à l'époque. Mais non.
0: Mais oui.
1: C'était quelqu'un, Karine Jess.
0: Oui,
1: elle s'est déjà battue avec un gars parce qu'il a roté son nom puis elle a haï ça. Parce que ça se rote super bien, Karine Jess. Hein? Karine Jess, tu sais, ça... Elle est impulsive, qu'est-ce que tu veux. Mais ça, on de même les perce-oreilles. Hein? Bref, en 1879, l'action de grâce a été déclarée comme une fête officielle le 6 novembre.
2: Oh.
1: Ouais, mais c'est pas encore en octobre. Là. Puis après la guerre, ben, c'est comme trop proche du jour du souvenir. Là. Fait qu'ils l'ont mis le deuxième lundi d'octobre. Tout le monde était bien content.
0: Okay.
1: Parce qu'enfin, ça arrivait pour vrai avec la fin des récoltes. C'est un baladon, ça a comme pris 400 ans. Mais ils ont fini par l'avoir. Hein? Donc, peu importe comment vous fêtez ça, profitez du congé. Puis moi, je vais aller regarder mon arbre généalogique et rendre grâce à Karine Jess.
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2: Projet TGV Alto, bonjour.
3: Oui, je suis journaliste.
2: D'ailleurs...
3: Non, je n'ai pas pour longtemps.
2: Okay.
3: Bon, le projet TGV Alto va péter le 100 milliards.
2: Ouais, mais...
3: Pas un peu trop gros pour le Canada, ça, TGV Alto?
2: Ben, il y a une option projet plus petit qui est TGV Soprano.
3: Oui, mais même là,
2: écoutez,
3: on n'a même pas les moyens pour un TGV Flûte-à-Bec.
2: Il faut un transport en commun rapide au Canada.
3: Oui, mais...
2: Juste Québec-Montréal en train régulier, c'est long. Là.
3: Long, tu dis?
2: Fait que...
3: Tu pars de Montréal en train pour aller visiter ta mère à Québec, puis rendu là, t'apprends qu'elle est morte depuis 4 ans.
2: Bon, mais...
3: Ben, est-ce qu'on va rentabiliser ce TGV-là?
2: Oui, mais c'est pas tout. Faut réduire le nombre d'autos sur l'autoroute.
3: Oui, mais l'autoroute, c'est fait pour les autos, le nom le dit.
2: Oui, mais regarde...
3: Est-ce que l'autoroute va disparaître du vocabulaire?
2: Non, le mot va être encore utile.
3: Ah ouais.
2: Pour débuter la phrase, l'autoroute Q, qui était à Maison-Blanche, a déclaré aujourd'hui...
3: En plus, le TGV va passer par des zones agricoles.
2: Non, elle, je suis tanné de l'entendre parler.
3: Ben oui,
2: elle
3: mais
2: est en fin de carrière, connaissez-moi
3: après. Non, je parlais pas de Guy Cole, Kinman.
4: Oui, on l'avait barré, ce joke-là, les gars.
3: Oui, puis tant qu'à moi, on aurait pu barrer les autres.
2: Ouais, il me semble.

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0: sorti des extraits du cœur à ses raisons et donc plus particulièrement de Marc Labrèche. D'ailleurs, Anto a fait un travail incroyable là-dessus. A tout sorti vraiment des réponses à des questions. Puis Marc Labrèche, il y a tellement évidemment des extraits. Ben, vous le connaissez, c'est oh, oui. Pas besoin de le présenter. Donc, et puis là, on téléphone dans un endroit. C'est un site web, c'est un numéro. C'est plus des numéros 1-900 maintenant, c'est des numéros dans le 514, mettons. T'appelles là, t'as différentes personnes à qui tu peux parler. Tu peux avoir une conversation je m'ennuie, mettons.
1: OK, tu cherches la compagnie.
0: Tu peux avoir une conversation plus intime. Nous, on a pris comme entre les deux. Okay. Donc, vous allez voir que la fille a quand même un ton de ligne pour adulte, mais sachez que ça n'existe plus les lignes 1-900, c'est vraiment par Internet que ça se passe. Fait que, donc, on a choisi la personne, on l'appelle et elle tente de faire son travail du mieux qu'elle peut. Vraiment. Puis là, inquiétez-vous pas.
2: Oh, c'est cave.
0: Il y avait des bouts un petit peu plus crunchy, on les a enlevés quand même. Fait que tout ça est quand même présentable si vous êtes en voiture avec vos enfants. Oh, c'est juste bon. Que vous allez entendre sa voix, là, elle a quand même, tu sais, elle prend la voix du métier, disons.
1: Genre, voix, je veux t'allumer, là.
0: Oui, ouais. Et okay. Ça marche moyennement bien.
2: Sport, donc. Ça, ah, c'est ça.
0: On écoute.
3: 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Comment tu t'appelles?
4: Brad Montgomery, candidat à la mairie de Saint-Andrews.
3: OK. Fait, qu'est-ce qui t'amène à m'appeler ce soir?
4: J'aimerais discuter en toute discrétion avec le révérend. Veuillez nous laisser.
3: Moi, je m'appelle Vanessa. Je suis 5'11 et je pars du 36B.
4: Cette affirmation n'était rien d'autre qu'un terrible mensonge!
3: OK. Qu'est-ce qui te fait dire c'est un mensonge? T'aimerais-tu plus?
4: Oui, j'en ai bien peur. Débutons!
3: OK, ben d'abord, est-ce que t'es bien installé? Tu sais, tu peux me parler librement.
4: Je dois boire de l'alcool!
3: Sers-toi un verre, je vais m'en servir un aussi.
4: Vous savez bien que le moindre contact avec l'alcool vous transforme en une dépravie sexuelle!
3: T'es du cochon?
4: Alerte à la cochonne!
3: OK, ben écoute...
4: Allez, sexy maman!
3: Tu es un peu trop jeune pour être sexy maman, mais si tu veux, je peux être ta mère.
4: Ah, wesh!
3: Alors, qu'est-ce que tu veux, mon chou? Qu'est-ce que t'as fait aujourd'hui à l'école?
4: Non!
3: T'aimes-tu ça?
4: Non, ne tentez surtout pas de me faire l'amour!
3: OK, qu'est-ce que tu préfères? Tu veux que je sois douce ou que je sois un peu plus violent?
4: Oh non, vous ne déroberez pas la semence, mes jouets!
3: OK, fait que c'est quoi tes limites?
4: Bon, Dieu!
3: Tu veux jouer, veux-tu jouer avec moi?
4: Oh, je n'en puis plus!
3: Ben écoute, qu'est-ce que je te dis, mon beau, c'est ma job. Ça te tente-tu que on la fasse, ce job-là, ensemble?
4: Bien, je m'exécute.
3: OK, fait que là, dis-moi, qu'est-ce que tu fais avec? Est-ce que t'es en train de testiquer la pôle?
4: L'alcool a fait de moi un monstre!
3: Ben écoute, prends ça tranquillement. J'ai l'impression que tu fais pas ça souvent, mais on va le faire doucement ensemble, mon beau.
4: Gardez-vous, come on!
3: Ben dis-moi, qu'est-ce que tu fais dans la vie? C'est quoi, toi, là, tes passions? Qu'est-ce que tu fais comme travail?
4: Je suis gynécologue.
3: OK, fait que dis-moi, qu'est-ce que tu fais aux femmes quand tu les observes?
4: Regardez-la jouer le jeu subtil de la séduction.
3: Oui.
4: Une fondue au fromage, s'il vous plaît.
3: Ah, c'est ça que là, la mère a suivi un peu, mon beau.
4: Pourquoi m'avez-vous abandonné?
3: T'es pas abandonné, je suis encore là. Je te tiens où tu veux, en plus.
4: Non, ça ne fonctionne pas, Ashley.
3: Qu'est-ce qui fonctionne pour toi? Qu'est-ce que t'as envie?
4: Quelle est la soupe du jour, Lewis?
3: OK, mais pourquoi tu m'appelles, là? Bon, regarde, là. J'ai envie que ce soit un petit peu plus chaud, là. Laisse-toi aller.
4: Souffrez-vous de crampes de dame?
3: Vraiment pas. En ce moment, j'ai une crampe, mais elle est plus basse. Peux-tu la soulager?
4: Quoi?
3: OK. Qu'est-ce que t'aimerais le plus, là? C'est quoi ton plus grand désir en ce moment? Juste là, je vais le faire.
4: Une fondue au fromage, s'il vous plaît.
3: Ça va être un petit peu plus difficile, là. Je te dirais peut-être. Mais par contre, sexuellement, qu'est-ce que t'as envie?
4: Un grille-pain!
3: Est-ce que tu veux qu'on continue? Est-ce que tu as envie de me séduire un peu? De t'essayer, au moins?
4: Non! Je suis une jeune mariée, au crépuscule de ma virginité.
3: Bon, mais moi, je vais prendre un petit verre aussi. Je pense que ça va peut-être détendre l'atmosphère, parce qu'en ce moment... Je te sens un petit peu éloigné. Fait que rapproche-toi, réchauffe-toi un peu.
4: Vous savez bien que le moindre contact avec l'alcool vous transforme en une dépravie sexuelle.
3: C'est justement ça mon but.
4: Ah, tu s'expliques maintenant.
3: OK, là, je pense que t'as une problématique sexuelle ou vraiment...
4: Ce matin, j'ai reçu un coup de téléphone de mère.
3: T'étais supposé d'appeler ta mère, puis finalement, tu t'es trompé de téléphone.
4: Oui, j'en ai bien peur.
3: Ben, je comprends. Si tu voulais appeler ta mère, puis finalement, tu m'appelles, c'est un petit peu plus sexy, puis un petit peu plus cochon.
4: Mais il fallait le dire.
3: OK, mais vas-y, j'attends juste ça depuis le début, mon beau. C'est toi qui payes.
4: Mais ça m'a ruiné.
3: Je pense que c'est assez clair. Quand t'appelles ce numéro-là, c'est pas gratuit.
4: Note à moi-même.
5: Cessez de parler à haute voix quand je suis seule.
3: Fais quelque chose pour m'exciter un peu avant au moins qu'on raccroche.
4: Donc vous me manipulez depuis des mois afin que je m'assoie sur le sofa.
3: Moi, je vous te dirais environ depuis 5 minutes, mais des mois, ça, c'est selon ta perspective.
4: En êtes-vous certain?
3: Come on. Arrête, là. Dis-moi ce que tu fais avec ton bambou personnel.
4: En fait, nous l'appelons Doug Doug Skippy Bob Dracula.
3: Bon, mais prends Gougou dans tes mains.
4: Oui!
3: Bon, enfin, on avance.
6: Non, j'étais en train de manger un morceau de gâteau, là, vous êtes assise dessus.
3: OK, je comprends absolument rien, mais c'est pas grave, ça m'excite. Continue.
4: Arrière, Lola, lèche Lolo!
3: Oh, écoute, mon beau, t'es fantastique, mais je sais vraiment plus quoi dire là, pour te faire venir. Tu m'as eu.
4: Non, ça ne fonctionne pas, Ashley.
3: Non, en effet, vraiment pas. Je pense que je suis la seule ici, puis... Mes babettes sont mouillées.
4: Ah, wesh!
3: Ah, OK. Je te laisse y aller.
0: Wow! Attendez. J'ai paniqué au début. Mais... C'est la version non censurée. Oh, on n'a pas pris on a pas pris la bonne version.
7: OK, ce que t'as passé, c'est la version. C'est la,
0: oui, il y avait quand même des affaires d'un peu coupées, parce que je pense que j'avais baissé le son. Maintenant, on a dit, je me touche. Oui,
2: oui. On mais il y avait du baissé. Contenu, là.
0: Il y avait un petit beep qui n'était pas là. Hey, qui n'était pas là.
8: J'ai mis en contexte, c'était correct.
0: J'ai mis en contexte. J'ai eu peur. Je fais, OK, comme qu'est-ce qui reste dans la
2: tête? J'ai un peu de ce qu'elle avait dit. Mais oui. Moi, c'est surtout. Oui. Moi, j'ai besoin de savoir, OK. Dites-moi, les gars. Oui. Cette voix-là, ça marche?
0: Non.
7: Ben, zéro.
2: Ben, c'est ça, je pensais. Voyons.
6: Est-ce que tu testiques la poule?
0: Oui.
2: Qui dit ça? C'est une caricature.
0: Oui, c'est une joke, là.
2: Voyons, c'est impossible.
7: On dirait la voix de, tu sais, dans le film de peur, celui qui essaie de nous faire peur.
0: Oui, oui c'est ça.
2: Est-ce que tu es seul? Puis c'est pas pour genre, c'est vraiment pour savoir si t'es game, là.
7: Comment ça s'appelle? Tu dis, c'est comment tu l'appelles? Ton digididou-dou-dou.
0: Oui, c'est ça, son doux digidi ou je sais pas trop.
2: Mais est-ce que t'aurais envie que je me fasse un grippeur?
7: Donc, qu'est-ce que t'aurais envie que je te fasse? Une fondue au fromage.
0: Fondue au fromage.
2: C'est drôle, là.
0: Tout le temps bon, une fondue au fromage. Bref, vous voulez réentendre ça, ça va être sur le podcast de Sarah Tropos, tantôt à 18h15. On voulait mettre la version non censurée sur le podcast, tout le monde l'a juste passé en ondes.
2: Il n'y a pas mort d'homme. J'ai entendu pire.
8: On sauve pas des vies.
7: Mais pas vrai, là. Tu sais, t'as une date avec une fille, puis elle te parle de même. Moi, je ris, là.
0: Mais il y a plein de gens qui disent qu'elle ressemble à Gollum ou le Hobbit, c'est au 6-12.
2: Non, mais ça, c'est insexy. Tu sais, il n'y a pas.
7: Il n'y a rien de sexy là-dedans.
2: Il n'y a rien d'émoustillant. Mais j'ai envie de. Tu sais, je pense qu'il y en a que c'est ça leur thing.
7: Tu penses?
0: Ben.
2: Quelqu'un qui parle comme ça.
7: On dirait que j'ai fumé 12 crevettes.
2: Ben, c'est sûr qu'elle, tu sais, elle topait, là, en temps réel.
7: Pendant que tu te donnes, je me fais des rouleuses.
2: Tu sais.
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0: Des fois, on a fait des chroniques cinéma.
1: MGM, ça veut dire...
2: À Hollywood, MGM, c'est Metro-Goldwyn-Mayer.
1: Ah oui?
2: C'est ça que ça veut
1: au
2: dire.
1: Au Québec, MGM, c'est Mange la mort.
2: Ben oui, mais c'est ça.
1: On peut pas toujours parler mal de même à la radio, mais c'est arrivé accidentellement de m'amener dans une chronique sur la pêche au homard.
2: Vous pêchez plus de homard mâle que de femelle? C'est plus de homard que de homarde?
1: Non, ben...
2: On n'appelle plus comme ça, d'ailleurs, parce
1: non,
2: que...
1: Non, on n'appelle pas ça.
2: Fouille-moi pourquoi la condition féminine n'aimait pas ce mot-là.
1: Ça s'appelle pas de même.
2: Une question que tout le monde se pose, les antennes du homard peuvent-elles capter le 5G? Comment est-ce qu'on va entendre des conversations de cellulaire dans notre gueule en mangeant de guédilles?
1: Merci, Denis, on va aller à pause.
0: Oui, je pense qu'on est mieux d'aller à pause.

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3: Une histoire incroyable. On va aller à Chelsea, OK? Et là-bas, il y a un endroit qui s'appelle le Nordic Spa Village, donc de Chelsea. Et là, ben, ce qu'on se rend compte, c'est qu'il y a plusieurs femmes qui, dans les dernières années, visiblement, auraient été agressées par des massothérapeutes. Et là, attention, les chiffres, c'est tristement impressionnant, OK? Parce qu'il y a une demande d'action collective qui, là, vient d'être autorisée. Donc, tu sais, ça se pourrait que le chiffre de victimes potentielles augmente.
4: Hey, imagine, parce que les chiffres sont énormes, là.
3: Oui. C'est 150 femmes pour l'instant qui disent avoir été agressées du côté du Nordic Spa Village de Chelsea. Hey, c'est beaucoup, là.
4: 150. Par combien de massothérapeutes? Ça aussi, c'est impressionnant. C'est pas juste un ou deux gars qui faisaient ça, là.
3: 36.
4: Hey,
3: Qu'est-ce qui se passe, là?
4: Voyons donc.
3: Et j'ai vu l'article ce matin sur le Journal de Québec, puis même qu'on nous met comme un profil des massothérapeutes qui sont là, puis, tu sais, on regarde un peu, bon, c'est quoi leur passé, de quoi ils pourraient être accusés, puis... Hey, 36! Pas, il y en a 36! Agressé par 36 massothérapeutes. Donc, visiblement, il y a une culture dans l'endroit qui semble problématique.
4: Il y a un message qui s'est mal passé. Il y en a qui pensaient qu'ils travaillaient à une place plus ouverte et c'était pas le cas.
3: Il n'y a pas d'happy ending, ici, là. C'est
5: choquant pour les... C'est des hommes qui sont accusés?
3: Ouais.
5: C'est choquant pour les massothérapeutes hommes qui font bien leur job, d'avoir des affaires de même, parce qu'ils doivent entendre des clichés, là.
3: Hey, c'est clair qu'ils doivent entendre.
5: Hey, tu vas te gâter sur un job, là. Quand t'as pas une petite belle à 22 ans, là, tu vas te gâter, hein. Ils doivent entendre des affaires de même, là.
4: On s'est tous déjà fait masser, moi, par des gars, qui avaient eu aucune problématique, que j'avais pas eu, aucune inquiétude ou de questionnement. Voyons, ils passent-tu trop proche? Fais-tu exprès? Tu sais, c'est à part celui qui nous respirait dans l'oreille, là. Ah? J'avais déjà raconté.
3: Ah, okay.
4: Qui nous respirait trop proche de l'oreille. Mais ça, écoute, c'est t'en parles à des filles dans la région qui ont ce gars-là s'est promené dans différents centres.
5: Mais comment ça? Sa tête était collée sur la tienne, mais.
4: Ben, il était pas grand. Tu voyais qu'il y avait peut-être un peu trop de plaisir. C'était pas le fun. Je dis que ça m'est jamais arrivé, mais ça, il n'y a pas eu d'agression. Mais moi, j'avais de ma. Par après, ça avait été. À chaque fois que je prenais rendez-vous, c'était je veux pas cette personne-là, c'est sûr.
3: Il faisait pas exprès, il était trop petit.
4: Écoute. C'est une bonne question, Pierre.
3: C'est une bonne question.
4: Mais là, 36 gars!
3: Puis
4: pas 10, pas 20. Hey, écoute, 36 massothérapeutes qui auraient agressé ces femmes-là. C'est énorme, là.
3: Ouais, puis, tu sais, regarde, vois-tu le cabinet Lambert Avocat? C'est eux qui ont reçu toutes les demandes, hein, pour, tu sais, le recours collectif. Écoute, ça se serait déroulé entre 2007 et 2026. C'est quand même sur une longue période de temps. Et là, ce qu'on nous dit, c'est que à l'époque, il y a des femmes qui, un moment donné, auraient décidé de porter plainte, de dire « Hey, il y a un de vos massos,
4: il me semble qu'il... » C'était pas normal,
3: là, tu sais. Ouais, c'est ça.
4: Il me semble que, tu sais, je sais pas. Moi, c'était quoi les agressions, sais-tu?
3: Non, mais qu'est-ce qu'ils offraient en retour?
4: Quoi?
3: Parce que eux autres, le spa, eux autres, ils se disaient...
4: Le spa nordique.
3: Parce que là, quand ils se faisaient dire ça, eux autres, fallait qu'ils trouvent quand même une solution pour la clientèle qui
4: se plaignait. Eux autres, ils n'enquêtaient pas. Eux autres, ils éteignaient le feu un peu. Là.
3: Pas tant. Puis eux autres, ils offraient une carte cadeau.
4: Ah, tu me niaises.
3: Ouais, ils offraient une carte cadeau. Fait que eux autres, ils se faisaient, mettons, dénoncer un maçon en disant, « Il me semble que lui, c'est pratique. Hein, c'est pas clair. C'est louche un petit peu. » Fait que tu rentrais dans le bureau, puis là, mettons, le directeur te disait, « Bon, OK, je vais te une carte cadeau. »
4: Sincèrement,
3: tu veux-tu pas revenir? Tu veux pas retourner là, tu viens de tu sais, la prochaine fois, ça va être quoi?
4: Si j'étais propriétaire d'un centre comme celui-là, puis qu'un client ou une cliente m'arrivait avec ça, tu peux-tu être sûr que je voudrais tout de suite savoir ce qui s'est passé, puis que j'irais plus loin dans l'enquête pour essayer que ça s'arrête, parce que tu dis, il l'a fait une fois, il l'a sûrement pas fait
3: une fois.
4: Tu veux pas salir ta réputation, tout ça. Eux autres, ils offraient une carte cadeau, c'est ça qu'ils faisaient.
3: Puis ceux qui ont été dénoncés, parce qu'on s'entend, tu sais, quand t'es à 36, il y en a une couple là-dedans qui ont été dénoncés, il y en a pas un qui a été à renvoyer. Pas un qui a été licencié, on les a tous gardés. J'imagine que là, il se trouve des excuses en disant pour les garder, je sais pas. Et on dit que le bal à lui, il est vraiment parti en 2019. Parce qu'il y en a un là-dedans qui a été accusé et reconnu coupable d'agression sexuelle, c'est Maxime Bédard.
4: Il travaille encore là, lui?
3: Ben là, j'imagine que non, là. Non, mais lui, il a été renvoyé. Tu sais, on parle, tu
4: sais. Voyons donc.
3: Il a été reconnu coupable.
4: Mais non, je le sais. C'est une blague, là.
3: Mais pour le reste, écoute, puis là, le problème qu'on dit, c'est qu'il y a un certain manque d'encadrement parce qu'il y a tellement d'associations, ça a l'air chez les massothérapeutes. Tu sais, il y a personne comme pour l'idée ça puis dire, hey, ça a pas de bon sens puis notre regroupement, on se doit de refaire nos lettres de noblesse, puis ça a comme laissé aller, puis écoute, fait que J'ai hâte de voir en bout de ligne combien il va en avoir de victimes. Parce que là, comme je vous dis, là, ça a été accepté. Puis il y a déjà 150 femmes qui ont dit « Hey, moi, ça m'est arrivé ». Mais si je vous dis que c'est entre 2007 et 2026, d'après moi, le 150, il doit être quand même conservateur. Et ce qui est intéressant sur le 150, tristement intéressant, c'est que là, si t'es une femme qui en a été victime, tu vas te dire « OK, je serai pas la seule à parler, là ».
4: Ouais.
3: Fait que moi, levant la main en disant « Hey, moi, ça m'est arrivé, ça me dérange pas, là ».
4: La force du groupe va donner du courage à certaines...
3: On est une gang, là.
4: Ouais.
3: S'ils sont taponneux...
5: Tu sais, j'imagine qu'une femme qui se fait masser par un homme, elle est vulnérable, là.
3: Ben, j'imagine que tu te poses la question, ce qu'il est en train de faire là, c'est-tu normal ou c'est pas normal, là?
4: Tu sais, des fois, il y en a qui vont se faire masser à chaque semaine, ils le savent. Il y en a qui vont y aller une fois dans leur vie, une fois par année. Tu te dis, ouais, on semble qu'ils passent pas, c'est-tu normal?
3: Ça me sur mes fesses,
4: Normalement,
5: là, tu te poses pas de questions, ben.
4: Quand tu te poses des questions,
5: c'est le problème.
4: C'est ça. Souvent, c'est parce qu'il y a un problème. Dites-vous ça, là. Souvent, quand tu te poses la question, effectivement.
3: Fait que surveillez ça, le dossier du Nordic Spa Village de Chelsea. Visiblement, il y a des petits taponneux là-bas.
4: 7h35, dans quelques instants, on va aller se parler d'un sujet qui... écoute, j'allais dire, ça serait donc bien le fun si c'était vrai, mais ça s'en vient vrai avec l'intelligence artificielle. Si on pouvait transformer des produits qui sont moins santé en versions meilleures de façon nutritionnelle...
5: Ils sont bons?
4: Ça a l'air que oui, Dicky.
5: C'est pas bon.
4: Ça a l'air que le test est passé puis qu'il n'y a pas de différence entre celui créé par l'intelligence artificielle et la vraie version. On va vous dire de quoi on parle dans quelques instants, mais on veut savoir justement, on va se parler de ça autour de la machine à café. Vous autres, les chums, si c'était bon pour la santé, qu'est-ce que vous mangeriez sans vous priver? Quelque chose qui ne l'est pas actuellement, mais qui pourrait le devenir grâce à l'intelligence artificielle. Mettons, ben, qu'est-ce que vous pourriez manger sans vous priver si c'était bon pour la santé? 6-12-12, Micro iHeart pour vos réponses ou encore le 690-9400 après Don't Stop en ce jeudi matin sur Énergie 94.5. On est bien contents de vous avoir avec nous autres, les chums.
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0: Ah, oh, Pat, j'aime comment tu donnes la parole aux gens qui ont vécu des histoires horribles.
1: On aime parler aux survivants. Nous, on a parlé de la survivante de la dinde noire à quelques reprises. Le survivant du renard orange.
0: Oui.
1: Eh bien, aujourd'hui, on vous parle d'un homme qui a vécu l'inimaginable, oui, lors de son retour de vacances. Et heureusement pour nous, Jean Maheu de Tivia Nouvelle était là. On va entendre ça, là, maintenant.
2: Luc Vachon risque de se rappeler longtemps de son retour de voyage de Cancun, et pas juste à cause de la violente tourista qu'il a attrapée lors de sa soirée Party Crevette et Tequila à son hôtel 2 étoiles du quartier Malamuerte.
3: C'était épouvantable. Je me vidais comme Corinne Côté qui vient de manger un pain du gluten. Ça sortait par des trous que je savais même pas que j'avais. Tous les passagers de l'avion ont commencé à rire de moi. Il y a même une vieille madame qui s'est levée puis qui s'est mise à crier « Hey, tout le monde, regardez, Luc Vachon va encore aux toilettes! » Puis là, elle a rajouté « On devrait l'appeler Luc Vachier! »
2: Heureusement pour lui, les passagers de l'avion sont décédés, et pas à cause de son odeur nauséabonde.
3: Quand on était dans l'avion, il y a eu beaucoup de turbulences, puis je parle pas juste de celle de mon ventre. L'avion brassait beaucoup. Pour vous donner une idée, j'avais un petit verre de lait sur mon plateau, puis il y a viré en beurre. J'ai su que quelque chose clochait quand les lumières de l'avion se sont éteintes, puis il faisait noir. Au début, je pensais que je commençais un 4e AVC, mais quand les masques à oxygène sont tombés, il y a une aile qui a arraché, puis j'ai entendu le capitaine dire « Hello, this is your captain, you are going to die ». J'ai comme compris.
2: L'avion dans lequel Luc prenait place s'est alors désintégré comme une paille en papier dans n'importe quel liquide après plus de 20 secondes.
3: J'étais tellement stressé que j'ai mangé un sac de pinot au complet. Puis je passe posé.
2: Comme vous l'avez constaté, l'homme a miraculeusement survécu à la chute de plus de 20 000 pieds de l'appareil. Probablement grâce à sa réaction allergique aux arachides qui l'a transformé en un vrai bonhomme Michelin. On est retourné avec lui sur le lieu du crash.
3: Ah, mon Dieu, ça fait bizarre de venir ici. J'ai tellement eu peur que je me sens un petit peu chien dans une culotte. Une chance que c'était mes bobettes déjà tachées. Je pensais que tout le monde me jouait un tour et faisait semblant de dormir. Mais non, tu fais pas semblant de dormir quand ton bras est à 20 pieds de toi et que tes dents sont plantées dans la tête de ton voisin.
2: Loin d'être au bout de ses peines, l'homme a dû repousser les limites de l'extrême pour survivre.
3: Je suis pas fier de ça, mais j'ai dû commettre l'impensable. J'ai mangé la madame qui était assise à côté de moi. Au moins avec les flammes, elle était médium bien cuit.
2: Luc Vachier, Vachon, a ensuite mangé les 148 autres passagers qui étaient à bord de l'avion.
3: C'est pas de ma faute. J'ai faim quand je suis stressé pis j'ai plus rien dans le corps. Pour que ça goûte moins mauvais, je me suis fait une sauce à base de kérosène.
2: Une question reste en suspens. Pourquoi Luc a-t-il mangé tous les passagers alors que l'avion a terminé sa course dans un champ de maïs à côté d'un pâturage où il y avait une douzaine de vaches et 18 pommiers?
3: Ben, j'ai vu dans un film que si tu crashes, il faut que tu manges les passagers pour survivre.
4: Non.
3: J'ai même mangé la madame qui m'a appelé Luc Vachier. Rira bien qui mangera le dernier, comme on dit.
2: Mais malgré qu'il a été sauvé par les secouristes et qu'il a repris sa vie normale, il est difficile pour lui de se débarrasser de son besoin de chair.
3: Maintenant, quand je prends des taxis, je m'arrange pour qu'on prenne le clos. Comme ça, je peux manger le chauffeur.
2: Jean Maheu, Tivia Nouvelle, Montréal.
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8: Je me suis fait laver en hostie.
9: On essaye-tu une take, Madame Fréchette?
10: Oui.
11: Christine, je suis pas d'accord.
10: Je veux devenir une chanteuse.
11: C'est pas un bon timing.
10: J'aimerais savoir un nom qui ressemble à Isabelle Boulay.
11: Oui, mais avec la dégringolade que tu viens d'avoir.
10: Ben justement, je pourrais m'appeler la Belle des Boulay.
11: Bon, gars.
10: Et je joue mon piano en plus.
11: Tu sais que t'as appris ça, le piano?
10: Oh, j'ai appris ça sur le tas, là.
11: Comment ça?
10: C'est en faisant.
11: C'est ton chien qui chie en dessous de ton banc.
10: Non, quand je dis sur le tas, ça.
11: J'attendrai un peu, Christine, parce que là, pour l'instant, c'est pas vendeur.
10: Comment ça, pas vendeur?
11: T'as eu zéro siège.
10: Ben ouais, ça change quoi?
11: Mais c'est pas vendeur.
10: Et que t'es plate.
11: J'achèterais-tu un char qui a zéro siège?
10: Mais ça m'empêche pas d'être une chanteuse pop.
11: Non, pop, ça veut dire populaire, Christine, puis c'est pas ton cas en ce moment.
10: Non, je veux dire pop, comme dans pop proche d'intéresser quelqu'un.
11: OK, mais ça marche.
9: Fait qu'on en fait une?
10: Oui, pas ça.

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2: C'est le monde à Mario, Mario Messi.
3: Mario, tu es d'accord de prouver que tu es un fin observateur?
4: Absolument. Je veux pas me vanter, là, mais on parle d'un prix Nobel de l'observation.
3: Wow! Ouais.
4: Tu sais, tu peux pas jouer à Où est Charlie avec moi, parce que moi, des Charlie, là, j'en trouve toujours trois ou quatre.
3: Ah oui, hein?
5: Okay.
3: Wow!

0: Non, je suis fort. Tu sais, le remarqueur, c'est une coche au-dessus du watcher et de l'écornifleur.
1: Ben oui. Mm-hmm.
0: Parce que moi, je fais pas juste voir, je retiens les détails.
1: Ben oui. Okay.
0: Je remarque tout. Comme par exemple, j'ai remarqué que Luc se lavait jamais les mains, même après avoir mis dans le cul de sa marionnette.
2: Dégueulasse.
0: Je l'ai remarqué, ça. Mm-hmm. Et là, coïncidence ou hasard prévu, mais le producteur me fait remarquer au remarqueur que c'est le temps du thème du remarqueur.
1: Ah, oui.

0: Avez-vous remarqué que quand on dit chut, on le dit toujours plus fort que le monde qui parlait supposément trop fort? Avez-vous remarqué qu'avec tout le plastique qu'elle a d'en face, si jamais ses cheveux pognent en feu, Madonna devient une chandelle?
1: Ben oui.
0: Avez-vous remarqué que pour mettre du VIX dans le cou d'une girafe qui a la grippe, faut prévoir un bon 2 heures?
2: Oui.
0: Avez-vous remarqué que le ricotta passé date a souvent une plus belle texture que celui qui est encore bon? Avez-vous remarqué que les passagers qui étaient sur le Titanic parce qu'ils avaient gagné une croisière, il aurait fallu qu'ils en gagnent une autre pour être capable de revenir? Avez-vous remarqué qu'on n'avait pas vraiment besoin de regarder le logo de la pancarte pour savoir qu'un candidat se présentait pour Québec solidaire?
1: Oui.
2: T'en as un en tête.
0: Oui, j'en ai plusieurs. Avez-vous remarqué que l'image de pizza sur la boîte de pizza congelée a l'air de goûter moins carton que la pizza à l'intérieur?
2: Oui. Oui.
0: Avez-vous remarqué que quand on voit un homme avec des gros seins,
1: oui,
0: on se demande jamais s'ils sont naturels? Allô, Luc? Avez-vous remarqué que pendant qu'on va aux pommes, les singes vont aux bananes?
1: Oui.
2: C'est vrai?
0: Avez-vous remarqué que les extraterrestres voyagent des milliards d'années-lumière juste pour aller dessiner des cercles dans un champ de la Saskatchewan?
1: C'est vrai pareil, hein?
0: Avez-vous remarqué que quand on va faire de l'équitation en gang, là,
1: oui,
0: c'est tout le temps nous autres qui tombent sur le cheval niaiseux?
2: Ben oui. J'ai des histoires, je vous en reparlerai.
0: Oui. OK, j'ai tout
1: à broder.
0: Certainement.
2: Okay. Ah, c'est celle à laquelle t'as pensé pendant la nuit, ça?
0: Non, c'est celle que j'ai pensé pendant la nuit, c'est le Titanic.
1: Okay.
0: Finalement, avez-vous remarqué que si t'es...
1: Ah, bon, c'est
2: pas... Okay.
0: Je suis comme gêné, mais je vais en faire.
1: Okay.
0: Avez-vous remarqué que si t'échappes de la moutarde sur une noune, ça ressemble à un smoke meat?
2: C'est mince.
1: Ben oui. Bruno Tarzan Boy dit prix de l'imbécile, lol, good job, Mario. Olivier Franquin, bravo, Mario, j'adore ce que tu fais, est trop con. Voilà. C'est ça. Mario, t'es en show le 16 octobre à Saint-Jérôme, là.
0: J'étais comme fier, gêné.
1: Fier, gêné. Le 24 octobre, le samedi, t'es en show 2 fois à Montréal à 15h et à 20h à l'espace Saint-Denis. 29 octobre, Trois-Rivières. 13 novembre, Magog. Et 26 novembre, salle Albert-Rousseau à Québec.
0: À Québec. Reste la place à Québec. Je veux vous voir dans la salle Québec.
1: Oui.
0: MarioTessier.ca.
1: Les gens aiment ça au 6-12-12. Wow, le smoke meat. C'est Mario, dit David. Voilà.
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0: Il existe des pièces de théâtre amateur ou de théâtre scolaire où les acteurs sont pas si bons que ça, mais il y a quand même un metteur en scène qui doit dealer avec les répétitions.
1: Quand vous serez prêt.
2: Tiens, te voilà donc, mais où étais-tu?
1: Bof, tu sais.
2: Mon Dieu, comme tu as l'air agité. Ce n'est pas comme d'habitude.
1: Chérie, je ne peux garder ce secret qui me ronge jusqu'aux tripes. J'aime Madeleine, elle m'habite, je dois te quitter.
2: Quoi, cette salope? Tu ne m'en as jamais... Quoi, cette salope depuis que...
3: Tu ne m'en as jamais parlé.
2: Quoi, cette salope depuis quand tu ne m'en as jamais parlé?
1: Cesse de crier ainsi à tue-tête. Tes sanglots sont inutiles. Je t'aimerai toujours, mais cette fois-ci, c'est trop.
2: Égoïste, sans cœur, tu oses me laisser alors que je suis enceinte et que ma sœur vient de se défigurer dans un accident de pelouse et que ma mère...
3: L'orgelet de ma mère
2: prend des proportions.
1: Mais, chérie, je...
2: Pas un mot de plus, sors et sois maudit.
0: Il y a beaucoup d'inondations aujourd'hui, on le sait, et les animateurs de radio parlés engueulent les politiciens pour qu'ils fassent de quoi.
4: À chaque année, on suggère de prévoir des digues.
5: Mais comment c'est toujours au Québec qu'on est obligé d'avoir des digues tout le temps?
4: Ben oui, mais...
5: On fait des digues, je me réponge de ça, on fait des digues. On s'en cause de ça que nos chansons folkloriques font digue, digue, dondaine. On est tellement écœurés de look, même la légende du rock, Roger Waters, je veux même plus venir ici de pas se faire causer à
0: Bon, vous allez me dire qu'est-ce que Pink Floyd vient faire là-dedans?

0: what it takes.
1: C'est Mike Gauthier, un dimanche que des allures de samedi, bien sûr, long week-end de l'Action de grâce. Manquez pas Stéréo Mike tantôt, 8h55. 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Je vous attends tantôt, 8h55 sur Énergie.

0: Bon, notre question inutile ce matin, en ce mercredi, on vous a demandé sur quoi vous êtes crocheté en ce moment, ou tu sais votre petit gentil toc là, qu'on pourrait appeler comme ça, comme Dicky, qui lui était crocheté sur le fait de changer ses culottes de bord un matin. Il s'était trompé, ils avaient mis complètement à l'envers les coutures à l'extérieur, il s'en est pas rendu compte sur le coup. En conduisant, s'en est rendu compte. Tout d'un coup, ça y est mis.
1: C'est là que ça se passe.
0: Ça s'est mis à gratter partout. Ouais. Là, il voulait s'en aller partout pour se charger de culotte au lieu d'attendre à la job. Il fallait que ça se fasse là. Il pouvait pas attendre.
2: Hey, je suis chirurgien, j'aurais peut-être attendu à la job, mais comme j'ai animateur de radio puis qu'il était 8, quand il a vu ça, il faut avoir le temps.
0: Ben, on veut savoir, vous autres, vous êtes crochetés sur quoi? Danny nous dit les maudits bas. Faut pas qu'ils soient du mauvais côté et surtout pas troué et descendu dans le soulier. Ouf, pas capable. Ah. J'avoue que quand ça commence juste légèrement à descendre, il n'y a rien de plus agaçant. Mais du bon bord, tu sais, je sais que moi, comme, mettons des bas de sport, des fois, c'est écrit left-right, là, tu sais, parce qu'ils sont faits d'une façon plus rembourrée d'un bord, plus souvent, peu importe. Des bas de tous les jours, d'habitude, il n'y a pas de gauche-droite, là.
1: Ça veut dire que toi,
0: Danny, t'en as un qui va d'un bord et de l'autre, puis il faut pas que ça change. Ça, je trouve ça quand même drôle.
1: Ouais, je vais le faire freaker, moi, des fois, là, tu sais, mettons, je trouve pas mes bas et les deux bas sont pas pareils. Là, lui, d'après moi, c'est le step over. Non, jamais il va atteindre cette ligne-là. Jamais.
2: Moi, j'ai eu ce phase-là quand j'avais 12 ans pour avoir l'air cool, là, mais sans passer.
1: Moi, des fois, surtout à l'heure qu'on se lève.
2: Là, ce qu'on s'attirait pas, il fait une Christine Monette, j'ai fait tomber le sauver.
0: Hey, mais en même temps, on s'en fout. Moi, je vois ça chez quelqu'un, c'est pas quelque chose qui va me déranger que t'aies pas deux bas pareils, mais moi, je serais pas capable.
1: Moi, j'essaie de les acheter pareils. Fait comme ça, regarde, y a pas de
2: station.
0: Essaye de les acheter pareils.
2: T'as rendu compte de l'incongruité que tu viens de dire là?
0: Essaye de les acheter pas pareils.
1: Ouais, ça, c'est un défi. Non, mais dans le sens que à chaque fois que j'en rachète, tout le temps noir.
0: OK, je comprends. Quand tu rachètes un paquet de bas ou une paire de bas, t'essayes de toujours les prendre
1: la même couleur.
0: OK. Stéphane nous dit, répond à notre question inutile, sur quoi il est croché. Dis-moi, quand j'ai une mauvaise ronde au golf, vite, il faut que j'aille au champ de pratique ou le lendemain maximum. Faut que je rejoue. Ça me fatigue au max. Puis, tu sais, on dirait qu'une fois, tu te dis, si j'y retourne pas, je me lance-tu comme un mauvais sable? Je vais rester là-dessus. Puis, je vais être poche encore ma prochaine ronde. Là,
1: comme s'il était PGA Tour, là, t'as pas ouais.
2: Je comprends. Je comprends.
0: Il y a des micros qui sont rentrés aussi. D'excellents micros concernant notre question inutile. Vous êtes crochetés sur quoi, vous autres, les chums?
3: Hey, salut, bon matin. Votre question inutile, moi, je suis crocheté sur bien des affaires, mais le pire de tout le pire, là, c'est quelque chose qui est croche. Pas capable. Un cadre, une table croche, une chaise qui balotte, tout ce qui est croche, il faut que je redresse, ça fait pas. Je suis vraiment crocheté là-dessus.
0: Ah ouais, ça c'est.
1: On l'amènera pas à la place du soyer, hein?
0: Mais... L'écran est croche.
2: Ben, la scène.
0: La scène, oui. Ouais. Moi, ma mère est un peu de même aussi. Elle est toujours en train de replacer de ça. Moi, j'avoue, quand je la. Faut pas trop que je la regarde faire, ça me gosse, là. C'est comme arrête! C'est pas grave. C'est juste un petit peu croche. Tu sais, faut que tout soit en bonne place.
2: Ben, un cœur d'or, t'en mets arrête, donc.
0: Non, t'en connais même pas.
1: Elle est en place du citoyen.
2: Elle doit dire une bonne job quelque part.
0: Ben oui, t'as raison.
1: Ah. Place du citoyen, comment elle trouve ça, hein?
0: Elle est pas allée.
1: Non, elle amène la pas là.
0: Non, je l'amène pas là, d'après moi, elle s'en sort pas.
2: Amène-la le soir.
0: C'est ça. Les lumières fermées. Ouais. Roxane aussi, elle dit que c'est pas elle, mais c'est son fils, elle.
4: Salut la gang, mon nom c'est Roxane. En fait, c'est pas moi, c'est mon fils. Lui, mon. Lui, c'est vraiment un toc, là. Lui, c'est genre, il voit une petite graine sur le comptoir ou à terre, il faut qu'il passe une guenille ou la balayeuse. Il faut que ça soit bien, bien clean tout le temps. Fait que, tu sais, souvent, il me demande quand il arrive à la maison, « Maman, t'as-tu fait le ménage?
0: » Ah oui?
4: Tu me laisses tranquille un peu?
2: Ah ouais?
0: Prends-la, la balayeuse, mon homme. Vas-y, fais-la, si ça te gosse.
2: La bonne nouvelle, c'est qu'il n'y aura pas misère à se mâcher, lui.
0: Ah, et non, c'est-tu le fun, ça? Un gars qui se ramasse de même. Bon, malgré que ça peut être gossant, si tu laisses une petite graine sur le comptoir et qu'il te la fait toujours remarquer.
1: Ah non, là, c'est là, c'est ramasse-la, toi?
0: Moi, je commente les deux, là, je te dirais. Je capote pas sur chaque graine, mais j'aime ça quand c'est remonté.
1: Oui.
2: Ah, moi aussi, des fois.
0: Des petites graines, vous autres, je suis sûr.
2: Surtout à la fin de semaine, hein?
1: Ouais, mais c'est ça. On est plus lousse la fin de semaine.
0: Et que vous m'énervez. Vous êtes crochetés sur quoi? C'est notre question inutile ce matin après 20
1: sans je sais pas, hein? On est lousse.
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0: Là, t'es sur une grande quête, Corinne Côté.
1: Yeah, ça fait un bon 2 semaines là, que je vais acheter des bottes d'hiver à mon fils. Puis je sais que je suis d'avance, mais c'est que j'aime pas ça courailler quand c'est tout le monde se garoche en hurlant « Botte! Manteau bas! Manteau bas! » On dirait que j'aime pas ça, ça. Fait que là, je regarde toujours en usager, moi, avant, à la friperie puis sur Marketplace. À la friperie, j'ai rien trouvé. Parce qu'il y a un âge où tu trouves moins de choses usagées, parce que si vos enfants sont comme le mien, ils démolissent leurs affaires. Ouais. Moi, mon fils, il rampe à terre sur l'asphalte, il mange ses manches de chandail. J'ai pas un enfant, j'ai un carcajou. Et sur Marketplace, si bol, les gens, ils vendent des bottes d'hiver 40-50$. Ça va-tu, vous autres? Mm-hmm. Si vous vouliez vous ouvrir un magasin, ouvrez-vous un magasin? Ouais, mais je les ai payés 60$. Ils sont maganés, la semelle est à la fesse. Je peux sentir l'odeur de pied, ouais, à travers la photo. Mmh. Ça prend pas de valeur, là. C'est des bottes, pas un duplex. Ah ouais. Fait que j'ai décidé d'aller au magasin. J'avais aussi besoin d'acheter des bottes de pluie, puis tu sais, on est l'automne, fait qu'il mmh pleut. Mmh. Fait que j'arrive dans un magasin de Spar qui vend les deux. Il y a genre 4 paires de bottes de pluie, de pas la grandeur que je veux. Le rack est vide. Et il n'y a aucune botte d'hiver. Fait que là, je demande à la fille, je dis, ben, avez-vous d'autres bottes de pluie puis des bottes d'hiver? Elle dit, ah non, mais on n'est plus dans la saison des bottes d'eau puis on n'a pas encore reçu nos bottes d'hiver.
2: Oh. Ben voyons, c'est comme une saison morte.
1: Ben,
2: voyons.
1: Je veux dire, premièrement, la saison des bottes d'eau, c'est tout le temps.
2: Ben oui.
1: Comme je t'ai pas demandé un pédalo en forme de cygne puis un parasol, là, c'est des bottes d'eau. On en a besoin à l'année. Puis je comprends que les magasins doivent prévoir la saison qui s'en vient, mais c'est-tu possible de pouvoir s'acheter des bottes de pluie en octobre, un maillot de bain en juillet puis des skis en février?
3: Je suis d'accord avec toi.
1: Ça, on peut jamais. Là, les magasins, si vous voulez pas garder de stock, là, qui est comme hors saison, mais dans la saison, là, je comprends. Mais gardez une paire de chaque grandeur pour essayer, puis on va commander en ligne.
3: Ah ouais, bonne
1: parce
3: idée.
1: Que moi, j'ai beau dire à mon gars de pas grandir en plein milieu d'une saison, il n'y a pas le contrôle là-dessus. Tu sais, c'est fémur, puis Cubitus, ils font ce qu'ils veulent. Et là, je sais que je suis pas la seule là-dedans. J'ai souvent l'impression que la majorité des choses établies ne sont pas adaptées à la réalité de personne. Mm-hmm. Tu sais, même les articles, mettons, qui donnent des conseils, des trucs, parce que j'en ai checké des affaires, là. Qu'est-ce qu'on peut faire en tant que parent? Puis là, l'autre jour, je tombe sur un article pour aider à s'organiser avec les enfants, l'école, les lunchs, puis tout ça, tu sais. Et là, ça dit, préparer le gros des tâches pendant que le souper se range. Sac près de la porte, linge sorti sur la chaise, lunch prêt. Je veux bien, là, mais je suis en train de ranger le souper. Je peux pas faire ça en même temps. Je veux dire, vous êtes combien chez vous?
4: Oui, il faut
1: 4, puis ben oui. Puis tout le monde en haut de 14 ans. Je veux dire, faut que tu gères tes enfants. D'après moi, vous mangez des pizzas pochettes sur des essuie-tout, là, pour que t'aies le temps de faire tout ça en rangeant le souper, là. C'est que c'est pas réaliste. Par contre, quand il y a un article scientifique plus fracassant, oh, ça m'aide. Ah, oh, mon Dieu. Mon gars, OK? Je vous donne un exemple. Grand fan de jambon en tranche. Pendant un bout, chaque matin, il me demandait de pouvoir en manger dans son sandwich déjeuner. Puis à chaque fois, je disais, ben non, c'est pas bon la viande froide, il y a des additifs, c'est pas bon à long terme, mais tu sais, j'avais pas de preuves concrètes. Mmh. Fait que ce gars-là, il me croit pas, là.
3: Je comprends.
1: Hier, pendant que mon fils est aux toilettes, je tombe sur une publication de Naître et Grandir qui dit que le jambon, à chaque jour, augmente le cancer colorectal.
2: Oh! Oh.
1: Yes! Mon fils est aux toilettes, il peut pas se sauver. V'là oh ma chance. Fait que là.
2: Puis il est en train de se servir de son colorectal.
1: Exactement.
2: J'imagine.
1: Il ben est oui, en plein
2: c'est
1: dedans.
2: C'est un bon moment c'est pour le convaincre.
1: C'est comme un stage. Ouais. Fait que là, je m'assois sur le petit marchepied, puis j'y montre le téléphone. Là, tout content, il se dit, ah, on va écouter une vidéo. On fait jamais ça, écouter des vidéos aux toilettes en pleine semaine en plus. Ben non, tu t'es fait avoir. Ta mère te lit un texte sur les dangers du jambon en tranche et t'explique en détail c'est quoi le cancer oh colorectal. Oh, c'est-tu wow pas un beau moment de qualité mère-fils, ça? Fait que bref, mon gars a pas de bottes d'hiver, pas de bottes de pluie. Pas de lunch. Pas de linge prêt. Mais il sait c'est quoi le cancer colorectal. Et je pense que j'ai mis mes priorités aux bonnes places.
2: Oui.
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24: Bon, premièrement, c'est jour d'élection aujourd'hui. Et deuxièmement, il y a une personnalité de la télévision qui fait plus de TV depuis longtemps qui s'appelle Guy Mongrain. Quel est le rapport, me direz-vous? Ben, c'est une capsule que j'ai faite il y a quelques années.
25: Alors, est-ce qu'on a fait un choix?
26: Oui, le poulet...
25: Vous êtes Guy Mongrain?
26: Oui.
25: Celui qui a déclaré « Je dégage des odeurs à la télé »?
26: Non, quand j'ai dit « Je suis plus à TV », ça veut dire que je n'y suis plus.
25: Ah, je comprends.
26: Dites-moi, est-ce que...
25: Oui?
26: Est-ce que vous avez d'autres musiques que ça?
25: Ah, attendez, je vais l'arrêter.
26: Non, non, mais je veux dire...
25: Non, c'est parce qu'on n'a pas le choix, c'est une playlist.
26: Vous n'avez pas le choix de la musique.
25: Ben, je sais pas comment on fait.
26: Eh ben, écrivez donc « Les Beatles, l'album blanc ».
25: OK, attendez un petit peu.
26: C'est les Beatles, l'album blanc, ça?
25: Ah, je me suis trompé, j'ai marqué les Skittles qui tombent dans le plat.
26: Pouvez-vous me passer votre pad, s'il vous plaît?
25: Ah, ben, si vous voulez.
26: Je vais essayer d'y demander quelque chose.
25: Ouais, mais je sais pas si c'est... On dirait quelqu'un qui chante dans un bas de laine.
26: Ouais, j'ai marqué Bob Dylan, mais j'ai du mal à l'écrire.
25: Je pense qu'on a pas vraiment le choix avec cette affaire-là.
26: Il doit bien y avoir une façon d'avoir le choix.
0: Aujourd'hui, vous avez le choix. Allez voter.
26: C'est vrai, ça. Allez-y.

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2: Ben aujourd'hui, c'est notre producteur Luke Pig Explains the Movie. Donc Luke a un très mauvais anglais et les gens 6-12-12 yes. comme Mario et Jen en studio doivent deviner, tenter de deviner de quel film il parle. Il n'y a pas de catégorie particulière.
3: Ah, c'est encore plus difficile là, parce qu'on tire dans toutes les directions.
2: Dans toutes les directions.
3: Okay, parfait.
4: Alors Luke, pour la dernière fois, je vais parler français. Je veux juste dire c'est des films qui ont marqué ma vie.
3: Bon, je trouve ça à chaque fois.
5: Barney,
4: you are ready?
3: We are a pig.
4: Okay, first movie.
3: It's a dude.
4: He goes in a prison, but he don't do the crime.
3: Mm-hmm.
4: He make all with very baby hammer.
3: Mm-hmm.
4: And go outside by the poo-poo tunnel.
2: Hey, c'est un grand classique, ben
4: it's
2: oui.
4: It's a dude, he goes in a prison.
2: But no crime.
4: But he no do the crime.
2: Okay.
5: A little, with
3: a spoon.
5: It's a Shawshank Redemption.
2: Ah, oui. Ah, à l'ombre de Shawshank.
3: Avec Tim Robbins.
2: Oui, exactement.
3: Quel film extraordinaire.
2: C'est rentré au 16-12-12, oui, parce qu'il sort par le poupou tunnel, comme il dit.
4: Le poupou tunnel.
5: Ah, il faut, tu sais ce que t'as à faire.
3: Mais il était patient parce qu'il a gossé ça à cuillère.
5: Hey, longtemps.
2: Oui, pendant 20 ans.
5: Derrière du poster.
2: Prochain film. Prochain film, c'est parti.
4: Okay, another movie, Sebastian.
2: Oui.
4: It's a dude.
2: Oui, a dude.
4: He become old madame for see the kid.
2: Oui.
4: He do cooking and his one biggest titty catch the fire.
2: The fire.
5: Madame the fire.
2: Oui.
4: Biggest titty.
2: Oui.
3: C'est un autre classique avec Robin Williams.
2: Très bon. Ça rentre aussi au 6-12-12 en même temps.
3: C'est extraordinaire. Ce gars-là, c'est un génie comique.
2: Ouais, oui.
5: Vraiment. Mais c'est un des bons films. Tu sais, c'est comme ça rassemble tout le monde autour du même film. Là,
3: mais oui.
5: Parents-enfants, c'est trop bon.
3: Mais Robin Williams, il y en a quelques-uns à son actif.
5: Oui.
2: Absolument. Prochain film, on est dans un autre style. Hein? C'est parti.
4: Number 3.
3: Oui. Comment tu l'as... Toi, si tu mets un M au lieu d'un N, c'est Number 3.
4: Number 3,
2: parfait.
4: It's a dude.
2: Oui.
4: In the bus.
2: Oui.
4: Bus goes fast, is good. Bus go not fast, is boom.
2: Oui.
4: Quoi? Very stress for the people with monthly passes.
2: Hein? Ouais, c'est stressant.
4: Ouais,
3: c'est... Ah, OK, je pense... Oh,
5: je sais pas
3: Dieu.
5: C'est quoi. J'entends c'est... ce qu'il me dit, mais je sais
3: pas. Je pense que c'est avec Sandra Bullock, c'est ça?
2: C'est en plein ça.
3: C'est comment ça s'appelait, ce film?
2: C'est Speed. C'est rentré au ciseau ou planche en français. Ouais. Oui, si le bus descend en bas de 50 000 à l'heure, il explose. Fait qu'il faut qu'il reste en haut.
5: J'ai jamais vu Speed.
2: Ah, c'est quand même bon.
3: Sandra Bullock puis Keanu Reeves.
2: Non, c'est toi, t'aimes les films de prise d'otage.
5: Oui, j'aime ça.
2: Ben, Speed, là, tu vas capoter.
5: Ça
2: va être un de tes préférés.
5: Parfait, excellent. Je vais le mettre sur ma liste.
2: Attention, le prochain.
4: Number 4. It's a dude.
3: Oui.
4: All his life is in the TV.
2: Mm.
4: But he don't know nothing.
2: Ouais.
4: His wife sell kitchen things when he just won't have a normal arguing.
3: J'ai rien, je comprends rien.
2: Moi, j'ai rien compris de la fin.
3: J'ai rien compris de ce que tu as dit. Attends un peu.
5: Truman Show?
2: Ah... Oui, c'est la bonne réponse, mais j'aimerais juste...
3: Veux-tu répéter ce que tu dis parce que c'était de Truman Show, mais quoi?
4: It's a dude, all his life is in the TV,
3: ouais,
4: but ça, he bon. Don't know nothing.
2: Ça, c'est bon.
4: His wife sell kitchen things when he just won't have a normal arguing.
2: Il n'y a rien de ça qui est cohérent dans la fin.
5: Normal arguing?
2: Oui, c'est quoi?
4: Arguing.
3: Mais qu'est-ce qu'il dit? His wife sell kitchen?
5: Ça va m'avant les cuisines, ouais, c'est ça, j'ai compris.
2: Avant des choses de la cuisine, moi, je me souviens pas de ce bout-là dans le film.
3: Moi non,
2: mais bon.
5: Ah, c'est-tu le représentant de Tupperware?
2: Ah, j'écoute.
4: Yeah.
5: C'est ça, genre.
3: Oh,
5: ouais.
3: Mon Dieu. Okay, t'as accroché là-dessus dans l'histoire du film?
2: Moi, j'ai pas zéro là-dessus.
4: Tupperware.
2: OK, le prochain film.
5: Tupperware. Ah, oh, c'est-tu qui est cute? Ça fait mal en dedans.

0: grand problème de mort, tu sais. Parce qu'il est mort. C'est tellement drôle.
1: Repeat after me. Oui. Tupperware.
0: Tupperware.
2: Vas-y au prochain.
1: Number six. It's a dude.
3: Mm-hmm. Oui.
1: It sounds it's a very cutting, but no horror movie. No. It cut the very tree, very beautiful, but for white the ass is probably big project.
2: Il s'est fait rire de ça.
3: But for white the ass, it's a very big project.
1: Project. Yeah.
3: C'est Edouard et les mains d'argent.
2: Exact. Edouard Scissorhands.
1: Imagine on the toilet.
2: Oui, ça va aller. OK.
3: Bon. Imagine to insert the suppositor.
2: On va en temps pour deux derniers, hein, je pense. OK. Luc, tu vas aller au.
3: Il y a Eric qui écrit au 6-12-12, mon cerveau a abandonné.
2: Oui, c'est
1: which
2: ça.
1: Number?
2: Vas-y pour la septième.
1: Oh, on a which.
2: Oui.
1: Number quoi? What?
2: Seven.
1: Okay,
2: ouais.
1: Seven. It's a dude.
2: Oui.
1: He put wood face on his face. Mm. Now face is green.
2: Ah.
1: Teeth is big. And he do the dancing like cocaine cartoon.
2: OK.
3: Oui, ben oui. Tout le monde l'a trouvé au 6-12-12.
2: Oui.
0: Ah, excusez-moi.
3: C'est The Mask.
2: Oui, avec Jim Carrey.
3: Oui.
2: OK, un dernier.
3: Hey, vous êtes bons, les auditeurs, vous les trouvez toutes.
2: Vraiment. Vas-y donc pour la 8, pour finir.
1: Number 8.
2: Oui.
1: It's a dude.
2: Oui.
1: Very no intelligence. Like me.
2: Oui.
1: They go big. Okay, I repeat.
2: Oui,
1: two dude. Very no intelligence like me.
2: Exact.
1: C'est Sébastien qui écrit ça.
2: Ben non, j'ai rien écrit, moi.
1: They go big travel for give back the suitcase. Hey. One dude have tooth missing. Other dude
2: ben oui.
1: Do diarrhea explosion.
2: C'est ça.
1: Attends. Lady toilet.
2: And lady toilet, oui.
3: OK, vous l'avez trouvé. Je te pensais que c'était Hangover au début, mais c'est Dumb and Dumber.
2: Ouais. C'est Dumb and Dumber. La cloche est l'idiot, voilà.
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6: Regarde,
7: Monsieur Plamondon, il y a des journalistes
8: qui mangent de l'amande.
7: OK, je leur dis ça.
9: OK, Paul, on est minoritaire.
8: Oui, il faut repenser à notre question.
9: Quelle question?
8: Notre question référendaire.
9: T'es-tu malade?
8: Oui.
9: Là, t'es sûr d'avoir un non à ta question?
8: Tu te trompes. Paul. Les deux seules questions, est-ce qu'on est sûr de se faire répondre non, c'est écoute, veux-tu une claque?
9: Oui.
8: Ou
9: écoute,
8: on embarque-tu dans le spa avec Mathieu Bock-Côté?
9: OK, quelle question référendaire tu voudrais poser pour être sûr d'avoir un oui?
8: Très simple. Okay. On a juste à demander, devrait-on prévoir des gériatres d'urgence à la Place des Arts pour les deux concerts d'Engelbert Humperdinck cette semaine?
9: Pas fou.
8: Hein?
9: Savais-tu d'ailleurs que Engelbert Humperdinck est le nom de scène qu'il s'est lui-même donné?
8: Va donc,
9: je te le dis.
8: C'est quoi l'idée de se donner un nom de même?
9: Il y a sûrement une raison.
8: Ridicule.
9: Tu sais, si son vrai nom, c'est Popoche Dégueulis.
8: Ben, j'aimerais mieux garder ça.
9: Ouais, tu commences à parler comme un vrai minoritaire.
8: Ben, dis-moi pas, je prends déjà des plis.
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0: OK, c'est bon, d'ailleurs. Directeur général des élections du Québec.
1: Oui,
0: Oui.
1: J'ai voté hier.
0: Bon.
1: Puis.
0: Vous gagnez vos élections?
1: Non.
0: Ah, ben. C'est...
1: Quoi, y a-t-il quelqu'un qui a gagné ses élections dans les 40 dernières années?
0: OK, qu'est-ce que je peux faire?
1: Ben, je suis une vieille personne, puis.
0: Bonjour.
1: Je pense que je me suis trompé.
0: D'accord,
1: je suis allé voter, je suis allé voir Lise, là.
0: OK.
1: Lise.
0: Lise Auloir.
1: C'est ça.
0: Mais monsieur,
1: Puis j'ai pas mis le X où je voulais, je pense.
0: Écoutez, monsieur.
1: Ben, j'ai des problèmes cognitifs, vous comprenez?
0: Ah, je comprends, oui.
1: J'ai trouvé ce matin mes sous-vêtements dans le tiroir.
0: Ben, c'est là que ça va.
1: Non, je vous parle du tiroir à légumes dans le frigidaire.
0: Mais là, monsieur, les élections, c'était hier. Vous pouvez pas reprendre votre vote. Là.
1: Ouais, c'est ça. Hein, parce que je suis vieux, c'est ça.
0: Non,
1: hein.
0: Non,
1: monsieur. Les vieux, tout le monde se dit, c'est pas grave. De toute façon, ils s'en vont, ils vont faire de l'air.
0: C'est pas ce que je dis.
1: D'où le nom de l'entreprise Alfred Delair.
0: Monsieur, on peut voter juste une fois, monsieur.
1: Attends, j'ai appelé où, là?
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1: C'est souvent très bon pour notre ego d'écouter un peu de radio communautaire.
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3: On vient d'entendre Alain Susson, chanteur français. Maintenant, évidemment, vous avez pu constater qu'il y a beaucoup de sexe dans les paroles de chanteurs français. Et on dirait que quand ils chantent, les Français, ils ont toujours le sexe dans la bouche. Et c'est peut-être pour ça qu'on peut pas toujours entendre ce qu'ils disent. Mais j'ai eu un appel d'une auditrice qui était un peu choquée de voir la situation des femmes en France, parce qu'il n'y a pas de féministes. Puis les femmes qui sont des objets, qui s'en aperçoivent pas. Ou qui s'en aperçoivent, c'est un objet, ils vont pas nécessairement aller marcher dans la rue pour manifester. Alors, c'est sûr qu'ils organiseront jamais des marches d'objets à Paris, mais c'est peut-être des objets. Je veux pas dire que les Français sont des objets, c'est juste qu'il y en a qui sont plus proches de leur miroir que d'autres. Et comme dit le proverbe, objects in mirror are closer than... J'ai vu une revue à un moment donné, il y avait une femme dans une exposition de meubles, puis elle faisait une table. Elle était à quatre pattes, puis elle faisait une table, puis on pouvait lire dans son visage un air de si de rien n'était, qui m'a complètement déconcertagé, parce que il y avait des hommes d'affaires autour qui avaient leur café sur le dos de la fille, puis c'est pas correct. Premièrement, si l'un qui renverse son café, ça va passer sur son dos, puis... Faut pas laisser faire ça. Les femmes devraient se tenir debout là-bas, quitte à renverser deux, trois tasses. Alors, l'album s'appelait Chanson grivoise de Brassens à aujourd'hui. Alors, j'adore Brassens. Aujourd'hui, je le connais pas, mais il doit être bon. Alors, c'est le temps d'écouter une autre chanson. Une de cette fois-ci de Félix Leclerc, que j'ai beaucoup aimé. J'espère que mon lecteur CD va bien fonctionner, parce que mon lecteur CD commence à être un peu défectueux. Alors, voici la chanson. Attention, petit gaga.
4: Attention, petit gaga.
3: Bon, alors, je savais que ça ferait ça. Ce qui veut dire qu'on va changer de tune parce que... Oh, j'ai renversé ma liqueur sur le bord de la console. Faut pas que la liqueur tombe dans la console, parce que sans ça, c'est... Attendez, je vais essayer de ramasser la liqueur pour pas qu'elle tombe dans la console. Si ça tombe dans la console...

0: OK, alors Martin est prêt à répondre à vos questions, Martin. OK, alors Martin, défaite contre les Hurricanes.
1: Ouais, mais comme on dit, on peut pas toutes les gagner.
0: Ouais, mais ce serait le fun de pas pouvoir toutes les perdre non plus.
1: Bon, c'est sûr que ce soir, il y a eu beaucoup de... comment on appelle ça quand on paye quelque chose avec son iPhone, ça a pas marché, il faut qu'on recommence.
0: Un revirement.
1: C'est ça, il y a eu beaucoup trop de revirements. Là, je bois de l'eau.
0: Mais là, Martin, pour les prochains matchs à domicile...
1: Ouais, mais là, écoutez, là, c'est une game à la fois.
0: Oui, on le sait, ça, Martin, une game à la fois. Bon, mais... J'ai jamais vu une équipe jouer plusieurs games simultanément.
1: Non, je veux dire...
0: On a jamais entendu à RDS. Ce soir, le Canadien affronte les Bruins, l'Avalanche et le Kraken à 19h.
1: Je le sais.
0: Est-ce qu'on va toujours avoir de la misère contre les Hurricanes?
1: Écoutez, premièrement, Hurricane, ça veut dire ouragan.
0: Oui, bien sûr.
1: Ouragan, c'est très d'actualité aujourd'hui.
0: Oui, puis ça se dit bien en un mot.
1: En plus.
0: Il pouvait pas s'appeler inondation avec refoulement d'égout.
1: Non, parce qu'il n'y a pas de place sur le chandail.
0: Est-ce que l'absence de Demidov va nous faire mal?
1: Bon, écoutez, la carrière de Demidov est encore jeune.
0: Oui, mais.
1: Je ne dis pas qu'il n'y a pas si longtemps. Demidov, c'était pour tout le monde la moitié d'une barre de savon.
0: Mais bien sûr, il va être de retour dans 2 semaines.
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7: Bon matin, je m'appelle Elliot Tremblay et voici vos informations. Hier, une attaque contre un aéroport de l'Arabie Saoudite a fait 12 morts et plus de 300 blessés. Les autorités locales accusent les combattants houthis pro-iraniens du Yémen d'avoir mené l'attaque. De son côté, le président américain Donald Trump a indiqué examiner la possibilité pour les États-Unis de se joindre aux frappes saoudiennes contre les rebelles. Dans le sud des États-Unis, la tempête Isaïe a fait 4 morts, dont 2 par des chutes d'arbres sur des maisons. Il y a aussi plusieurs dommages matériels qui ont été engendrés par le déluge. Actuellement, plus de 400 000 foyers et commerces sont toujours sans électricité. Sur une note un peu plus légère, le vent tourne sur le marché immobilier québécois. Les propriétés à vendre sont de plus en plus nombreuses, mais les ventes, elles, ralentissent. Donc, les acheteurs profitent maintenant d'un plus grand choix et de plus de temps pour magasiner. Du côté des prix, par contre, ils demeurent relativement stables pour le moment. À Montréal, la basilique Notre-Dame dévoilera sa façade restaurée le 25 octobre prochain, après 10 ans de travaux. La restauration complète, évaluée à 100 millions de dollars, n'est toutefois qu'à 20 % accomplie et devrait se poursuivre pendant encore plusieurs années. Demain, ce sera l'action de grâce, donc certains commerces ou services pourraient être fermés. Ce sera le cas notamment des SAQ, des banques et des bureaux de poste. Cependant, les épiceries, les pharmacies et les centres commerciaux seront ouverts. Pour ce qui en est de la circulation routière, eh bien, elle sera au ralenti aujourd'hui encore dans la métropole, principalement en raison du marathon de Montréal. Les fermetures et réouvertures des rues se feront graduellement au fur et à mesure des différentes courses, essentiellement entre 6h30 et 2h15. Au hockey, en terminant, Zachary Bolduc a marqué en tir de barrage hier et le Canadien a vaincu les Red Wings de Détroit 1-0. Le tricolore s'est imposé même s'il s'est fait refuser 3 buts au cours de la rencontre. Alors voilà, c'est ce qui conclut vos informations. Pour plus de nouvelles, visitez lenouveau.info.
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0: projet TGV Alto, bonjour.
1: Oui, je suis journaliste.
0: D'ailleurs...
1: Non, je n'ai pas pour longtemps.
0: Okay.
1: Bon, le projet TGV Alto va péter le 100 milliards.
0: Ouais, mais...
1: Pas un peu trop gros pour le Canada, ça, TGV Alto?
0: Ben, il y a une option projet plus petit qui est TGV Soprano.
1: Oui, mais même là,
0: écoutez,
1: on n'a même pas les moyens pour un TGV flûte à bec.
0: Il faut un transport en commun rapide au Canada.
1: Oui,
0: ben,
1: mais...
0: Juste Québec-Montréal en train régulier, c'est long. Là.
1: Long, tu dis?
0: Fait que...
1: Tu pars de Montréal en train pour aller visiter ta mère à Québec, puis rendu là, t'apprends qu'elle est morte depuis 4 ans.
0: Bon,
1: ben, est-ce qu'on va rentabiliser ce TGV-là?
0: Oui, mais c'est pas tout. Faut réduire le nombre d'autos sur l'autoroute.
1: Oui, mais l'autoroute, c'est faite pour les autos, le nom le dit.
0: Oui, mais regarde.
1: Est-ce que l'autoroute va disparaître du vocabulaire?
0: Non, le mot va être encore utile pour débuter la phrase. L'autoroute Q, qui était à Maison-Blanche, a déclaré aujourd'hui.
1: En plus, le TGV va passer par des zones agricoles.
0: Non, elle, je suis tanné de l'entendre parler.
1: Ben oui,
0: elle est en fin de carrière, connaissez-moi à peine.
1: Non, je parlais pas de Guy Cole, Kinman.
2: Oui, on l'avait barré, ce joke-là, les gars.
1: Mais puis tant que moi, on aurait pu barrer les autres.
0: Ouais, il me semble.
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Dimanche, c'est Mike Gauthier. Un dimanche que les allures de samedi, bien sûr. Long week-end de l'Action de grâce. Manquez pas Stéréo Mike tantôt, 8h55. On va vous parler de Prince, souvent adulé, mais à ses débuts, c'était une autre histoire. Je vous attends tantôt, 8h55 sur Énergie.

0: Des fois, on a fait des chroniques cinéma.
1: MGM, ça veut dire?
2: À Hollywood, MGM, c'est Metro-Goldwyn-Mayer.
1: Ah oui?
2: C'est ça que ça veut dire.
1: Au Québec, MGM, c'est Mange la mort.
2: Ben oui, mais c'est ça.
1: On peut pas toujours parler mal de même à la radio, mais c'est arrivé accidentellement de m'amener dans une chronique sur la pêche au homard.
2: Vous pêchez plus de homard mâle que de femelle? C'est plus de homard que de homarde?
1: Non, ben...
2: On n'appelle plus comme ça, d'ailleurs, parce
1: non,
2: que...
1: Non, on n'appelle pas ça.
2: Fouille-moi pourquoi la condition féminine n'aimait pas ce mot-là.
1: Ça s'appelle pas de même.
2: Une question que tout le monde se pose, les antennes du homard peuvent-elles capter le 5G? Comment dire, est-ce qu'on va entendre des conversations de cellulaire dans notre gueule en mangeant de guédilles.
1: Merci, Denis, on va aller à pause.
0: Oui, je pense qu'on est mieux d'aller à pause.
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0: 7h20, plus de fun avec un classique des 2 minutes du peuple. Ta musique, ton fun, ton chum François Pérusse.
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3: Le problème avec les grands restaurants, c'est que...
4: Un peu d'eau?
3: Non, merci.
1: Un petit peu de poivre?
3: Non, merci.
4: Un petit fromage, on vous apporte la liste des desserts.
3: C'est qu'il y a trop de...
4: Oui ou non?
3: Merci, non.
1: Avez-vous avis?
3: Trop de service.
5: Bonjour, messieurs, c'est pour deux?
6: Oui.
5: Est-ce que cette table vous convient?
6: Oui.
5: Parfait, alors asseyez-vous.
6: Oui.
5: Attendez, vous permettez que je tire votre chaise?
1: Oui, allez-y.
5: Alors, attention.
1: C'est vraiment bien tiré.
3: Ouais, là, c'est un beau tir.
5: Merci.
3: Tu vois, je t'avais parlé du service ici.
1: Ah ben, c'est carrément.
5: Je vous envoie un cerveau tout de suite, messieurs.
3: Merci. Bon, comme je te disais un matin au sujet du...
1: Bon, il nous l'a envoyé vite, le serveur.
3: Ah, je te dis, le service ici, c'est...
1: Ah, c'est carré.
7: Alors, la table d'hôte d'aujourd'hui, messieurs, l'escalope du chef dans sa sauce, le tartare du chef dans sa mayonnaise, et le poulet du chef dans sa claquette.
1: Ah, tu vrai?
7: Vous regardez juste sur l'autre table à côté, là.
1: Ah, ben, j'ai mon voyage.
3: Dites-moi donc, monsieur, qu'est-ce qui est le moins riche entre le tartare du chef dans sa mayonnaise puis l'escalope du chef dans sa sauce?
7: Je vais aller demander au chef dans sa cuisine.
3: Ah, on laisse faire. Je vais prendre le tartare.
7: Le tartare?
3: Oui, le tartare.
7: Le tartare.
3: Le tartare.
7: Et pour monsieur?
1: Je vais prendre l'escalope.
7: L'escalope?
3: L'escalope.
7: L'escalope.
1: L'escalope.
7: Alors, je vous commande ça tout de suite.
8: Ah, tartare, bon escalope!
1: OK! Ah, le service, t'es carré.
3: Bon, est-ce que je voulais te dire au sujet des contrats?
7: Alors, voilà, le tartare, c'est ici.
3: Déjà?
7: Et voilà l'escalope.
1: Écœurant!
3: Incroyable.
7: Alors, bon appétit.
1: C'est ça.
3: Bon, alors, ce que je voulais te dire au sujet de.
1: Bonjour, monsieur.
3: Oui, bonjour.
1: Voulez-vous un petit peu de poivre?
3: Un peu de poivre, oui.
1: Alors, voilà.
3: Voyons donc, une poivrière électrique avec de la musique.
1: Exactement, monsieur. Et pour vous, monsieur?
3: Ouais, un petit peu, pas trop.
9: Il est 12h30.
3: Ah, puis à 10h en plus.
1: Bon appétit.
3: Merci. Bon, ouais, il faut absolument que tu fasses signer le gars.
7: Alors, ça va, ça va de goût?
3: Et on n'a pas goûté encore.
1: Ça a l'air bon.
3: Bon, ben on va goûter de bon.
1: Ouais.
7: Puis là, ça, c'est à votre goût.
1: Parfait,
7: bon appétit.
3: Parce que, tu sais, c'est un contrat qui est assez délicat.
1: Tout va bien ici, monsieur?
7: Oui, c'est excellent.
1: Un petit peu de poivre.
3: Oui, c'est correct, c'est correct.
1: Désirez-vous que je vous râpe un peu de parmesan?
3: Oui, correct, juste un peu.
1: OK, ça va. OK, ça va. OK, ça va. Bon appétit.
7: C'est ça.
1: Bon, qu'est-ce que tu disais, là?
3: Parce que le gars, il est revenu au bureau et il a dit.
7: Est-ce que c'est à votre goût?
1: Oui.
7: OK, j'en reviens tout de suite.
3: Comment ça m'énerver sérieusement, lui?
1: Le service, c'est un petit peu trop éclairant, là.
3: Bon, le bloc, il revient nous demander si ça va.
1: OK, fais donc le jambette.
3: Bonne idée.
7: Puis là, c'est à votre goût.
3: Bon.
1: Je pense que j'ai compris. Alors, monsieur, tout va bien ici?
7: Allez, là, tu vas-tu nous sacrer à plein, toi?
1: Un petit peu de poivre?

0: Taylor.
1: Je me suis fait laver en hostie.
0: On essaye-tu une take, Madame Fréchette?
2: Oui, Christine, je suis pas d'accord.
1: Je veux devenir une chanteuse.
2: C'est pas un bon timing.
1: J'aimerais savoir un nom qui ressemble à Isabelle Boulay.
2: Oui, mais avec la dégringolade que tu viens d'avoir.
1: Ben justement, je pourrais m'appeler la Belle des Boulay.
2: Bon, regarde.
1: Et je joue mon piano en plus.
2: Ouais, tu sais que t'as appris ça, le piano?
1: Ah, oh, j'ai appris ça sur le tas, là.
2: Comment ça?
1: C'est en faisant...
2: C'est ton chien qui chie en dessous de ton banc.
1: Non, quand je dis sur le tas, ça...
2: Ben, j'attendrai un peu, Christine, parce que là, pour l'instant, c'est pas vendeur.
1: Comment ça, pas vendeur?
2: T'as eu zéro siège.
1: Ben, ouais, ça change quoi?
2: Ben, c'est pas vendeur.
1: Et que t'es plate.
2: J'achèterais-tu un char qui a zéro siège?
1: Mais ça m'empêche pas d'être une chanteuse pop.
2: Non, pop, ça veut dire populaire, Christine, puis c'est pas ton cas en ce moment.
1: Non, je veux dire pop, comme dans pas proche d'intéresser quelqu'un.
2: OK, mais ça, ça marche.
0: Fait qu'on en fait une?
1: Oui, pense.
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3: Bon matin, je m'appelle Elliot Tremblay et voici vos informations. Hier, une attaque contre un aéroport de l'Arabie Saoudite a fait 12 morts et plus de 300 blessés. Les autorités locales accusent les combattants houthis pro-iraniens du Yémen d'avoir mené l'attaque. De son côté, le président américain Donald Trump a indiqué examiner la possibilité pour les États-Unis de se joindre aux frappes saoudiennes contre les rebelles. Dans le sud des États-Unis, la tempête Isaïe a fait 4 morts, dont 2 par des chutes d'arbres sur des maisons. Il y a aussi plusieurs dommages matériels qui ont été engendrés par le déluge. Au moment où on se parle, plus de 400 000 foyers et commerces sont toujours sans électricité dans la région. La basilique Notre-Dame de Montréal dévoilera sa façade restaurée le 25 octobre prochain, après 10 ans de travaux. La restauration complète, évaluée à 100 millions de dollars, n'est toutefois qu'à 20 % accomplie et devrait se poursuivre pendant encore plusieurs années. Demain, ce sera l'Action de grâce, donc certains commerces ou services pourraient être fermés. Ce sera le cas notamment des SAQ, des banques et des bureaux de poste. Cependant, les épiceries, les pharmacies, les centres commerciaux et les restaurants seront ouverts. Des Québécois pourraient passer à l'histoire mardi en remportant le prochain tirage Lotomax. La cagnotte s'élèvera à 101 millions de dollars avec un gros lot de 85 millions. Et ça, c'est un record depuis la création du jeu. Renaud Dugas, porte-parole de Loto-Québec, souligne que ces récompenses suscitent déjà beaucoup d'enthousiasme dans la population.
4: On le sait, là, quand les gros lots atteignent des montants comme ça, il y a un engouement qui se crée. On entend beaucoup de familles, de collègues, des amis là, qui forment des groupes. Alors, on souhaite bonne chance à tous.
3: Au hockey, en terminant, Zachary Bolduc a marqué en tir de barrage hier et le Canadien a vaincu les Red Wings de Détroit 1-0. Le tricolore s'est imposé même s'il s'est fait refuser 3 buts au cours de la rencontre. Alors voilà, c'est ce qui conclut vos informations. Pour plus de nouvelles, visitez lenouveau.info.
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0: Il existe des pièces de théâtre amateur ou de théâtre scolaire où les acteurs sont pas si bons que ça, mais il y a quand même un metteur en scène qui doit dealer avec les répétitions.
1: Quand vous serez prêt.
2: Tiens, te voilà donc, mais où étais-tu?
1: Bof, tu sais.
2: Mon Dieu, comme tu as l'air agité. Tu n'es pas comme d'habitude.
1: Chérie, je ne peux garder ce secret qui me ronge jusqu'au trip. 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
2: Quoi, cette salope? Tu ne m'en as jamais... Quoi, cette salope depuis que...
3: Tu m'en as jamais parlé.
2: Quoi, cette salope depuis quand tu m'en as jamais parlé?
1: Cesse de crier ainsi à toute tête. 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
3: L'orgelet de ma mère prend des proportions.
1: Mais, chérie, je...
2: Pas un mot de plus, sors et sois maudit.
0: Il y a beaucoup d'inondations aujourd'hui, on le sait, et les animateurs de radio parlés engueulent les politiciens pour qu'ils fassent de quoi.
4: À chaque année, on suggère de prévoir des digues.
5: C'est toujours au Québec qu'on est obligé d'avoir des digues tout le temps.
4: Ben oui, mais...
5: On fait des digues, je prends les poches de sang, on fait des digues.
4: C'est,
5: c'est à cause de ça que nos chansons folkloriques font digue, digue, dondaine. On est tellement écœurés de l'eau que même la légende du rock, Roger Waters, veut même plus venir ici de pas se faire conseiller.
0: Bon, vous allez me dire qu'est-ce que Pink Floyd vient faire là-dedans?
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2: OK, t'es-tu prêt, Barry?
3: Oh, yes, baby.
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0: Bon, premièrement, c'est jour d'élection aujourd'hui. Et deuxièmement, il y a une personnalité de la télévision qui fait plus de TV depuis longtemps qui s'appelle Guy Mongrain. Quel est le rapport, me direz-vous? Ben, c'est une capsule que j'ai faite il y a quelques années.
1: Alors, est-ce qu'on a fait un choix?
0: Oui, le poulet...
1: Vous êtes Guy Mongrain?
0: Oui.
1: Celui qui a déclaré « Je dégage des odeurs à la télé »
0: Non, quand j'ai dit « Je suis plus à TV », ça veut dire que je n'y suis plus.
1: Ah, je comprends.
0: Dites-moi, est-ce que...
1: Oui?
0: Est-ce que vous avez d'autres musiques que ça?
1: Ah, attendez, je vais l'arrêter.
0: Non, non, mais je veux dire...
1: Non, parce qu'on n'a pas le choix, c'est une playlist.
0: Vous n'avez pas le choix de la musique.
1: Mais ça, je sais pas comment on fait.
0: Eh bien, écrivez donc « Les Beatles, l'album blanc ».
1: OK, attendez un petit peu.
0: C'est les Beatles, l'album blanc, ça?
1: Ah, je me suis trompé, j'ai marqué les Skittles qui tombent dans le plat.
0: Pouvez-vous me passer votre pad, s'il vous plaît?
1: Ah, ben, si vous voulez.
0: Je vais essayer d'y demander quelque chose.
1: Ouais, mais je sais pas si c'est... On dirait quelqu'un qui chante dans un bas de laine.
0: Ouais, j'ai marqué Bob Dylan, mais j'ai du mal à l'écrire.
1: Je pense qu'on a pas vraiment le choix avec cette affaire-là.
0: Il doit bien y avoir une façon d'avoir le choix. Aujourd'hui, vous avez le choix. Allez voter.
2: C'est vrai, ça. Allez-y.
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3: Il y en a qui sont tellement sans gêne que c'en est gênant de leur dire.
4: Ah ben, tabouère.
5: C'est qui,
4: notre voisin Boilard, il t'a préféré faire son chien ses besoins sur notre terrain, là.
5: Qu'est-ce que tu dis là?
4: Il dit notre voisin Boilard, il t'a préféré faire ses besoins de son chien sur notre terrain.
5: Quoi?
4: Boilard, virgule, notre voisin, virgule, sur notre terrain, les besoins de son chien, t'as préféré faire.
5: C'est correct, j'ai compris, mais c'est pas la première fois qu'il fait ça.
4: Ah, là, je t'avais dit parler, lui-là, là.
5: Ouais, c'est ça, t'es même pas game d'aller y parler tout de suite.
4: Hein? Oh, oh, ben, attends un petit peu, toi, moi, tu peux pas t'en faire, moi. T'es un peu, là.
5: Eh ben, coupe ça.
4: Attends que je trouve Mathieu avec mon foulard, pis tu vas voir que.
5: Mais voyons, j'fais 28 dehors, je suis sorti en t-shirt tantôt.
4: Ah, c'est vrai? Bon, ben, couillon, ben, je vais.
5: C'est que tu cherches, là.
4: Non, je cherche ma raquette, je vais en profiter pour aller jouer une petite game.
5: Ouais, mais... donc, t'as jamais eu de raquette de ta vie.
4: Ah, je pouvais bien pas en trouver,
5: quoi. C'est parce que t'as peur d'aller y parler au voisin.
4: J'ai pas peur, pas en tout d'aller.
5: Pourquoi t'attends qu'il s'en aille d'abord?
4: Oh, mais j'y vais, là.
5: Ah ouais, ben, vas-y.
4: T'as-tu une commission? Tu veux que je te ramène quelque chose?
5: Non, j'ai pas besoin de rien.
4: Ah, ben, je sais pas, si tu veux me faire une petite liste, là.
5: Non,
4: de 3-4 pages.
5: Non, j'ai pas besoin.
4: OK.
5: Vas-y. Ben, tu y vas-tu?
4: Ouais, ça va pas long, juste le temps de programmer le vidéo pour enregistrer Second Record.
5: Je pensais que t'haïssais ça, les émissions le dimanche.
4: Ouais, ben, c'est pour ça que je l'enregistre, pour voir l'écouter lundi, voir si c'est meilleur.
5: Et que t'es peureux.
4: Pas peureux, j'y vais, là. Bon. Oh, maudit, y a une mouche dans la maison.
5: Ben, franchement, tu t'en occuperas après.
4: Mouche? Mouche, viens-t'en.
5: T'as ce que
4: tu... Sors par la porte d'en arrière, là. Viens-t'en.
5: Ça va prendre une éternité comme ça, là.
4: Ben, quoi?
5: Comment m'en de ta mouche, moi? Tiens.
4: Bon, c'est bien toi, ça.
5: Tout.
4: Aucun dialogue, du paf tout de suite, hein?
5: Mais là, bon. Vas-tu aller parler au voisin avec son chien avant que ça aille?
4: J'y allais, là, j'y allais.
5: Ah oui. Qu'est-ce que tu prêtes encore?
4: Bon, ça, je finis ce mur-là, puis le plafond, là, puis je vais après.
5: Vas-tu te dépêcher?
4: Ben oui, je... C'est moi qui réponds! Allô? Belle maman, comment ça va?
5: Ben, j'ai mon voyage.
4: Hey, contez-moi donc votre vie dans le détail 2-3 fois.
5: D'habitude, tu veux rien savoir.
4: Ah, elle a raccroché, elle pensait qu'elle s'était trompée de numéro.
5: Tu veux vraiment pas aller parler au voisin, hein?
4: Ben oui, je veux y aller. Garde, ben, j'y vais, là.
5: Oh. Grouille! Et t'es pressé
4: là? Écoute bien, là.
6: Ah oh, non.
5: Qu'est-ce qu'il y a?
4: La porte d'en avant qui est barrée.
5: Ben, débarre là, pauvre toi.
4: Ben, débarre là, laisse-moi le temps de tourner à clanche.
5: Vas-tu sortir?
4: Bon. Ah ben.
6: C'est lui.
4: Chors dehors, pis qui sait que je vois pas?
5: Mais tant mieux si tu le vois pas.
4: Hé, hey, le petit chien!
5: Ouais.
4: Il est accroupi, hein? Il est accroupi?
5: Ben, il est pas accroupi, il est amoué.
4: OK. Ça se fait, il est après.
5: Hein?
4: Là, il est après.
5: Il est après, ouais.
4: Il est après. En point sûr, je serais venu avant.
5: Hein?
4: Hé, hey, regarde ça, moi, là.
5: Ouais, ouais.
4: Je suis en train de mettre mon terrain en dessous de ses petits besoins, mais
5: ah,
4: c'est,
5: ouais.
4: C'est bien moi, ça.
5: Oh, pas grave, ça.
4: Non, les gars, gênez-vous pas, là, si à un moment donné, ça vous tente, là, non, de plus l'amener, là, sur mon terrain, là.
5: Ah, c'est bien gentil, ça.
4: Mais, non, merci, sans façon, c'est trop d'amabilité. Ah.

0: Monsieur Plamondon, il y a des journalistes
1: qui mangent l'amande.
0: OK, je leur dis ça.
2: OK, Paul, on est minoritaire.
1: Oui, il faut repenser à notre question.
2: Quelle question?
1: Notre question référendaire.
2: T'es-tu malade?
1: Oui.
2: Là, t'es sûr d'avoir un non à ta question?
1: Tu te trompes. Paul. Les deux seules questions, est-ce qu'on est sûr de se faire répondre non, c'est écoute. Veux-tu une claque?
2: Oui.
1: Ou écoute, on embarque-tu dans le spa avec Mathieu Boccoté?
2: OK, quelle question référendaire tu voudrais poser pour être sûr d'avoir un oui?
1: Très simple. Okay. On a juste à demander, devrait-on prévoir des gériatres d'urgence à la Place des Arts pour les deux concerts d'Engelbert Humperdinck cette semaine?
2: Pas fou.
1: Hein?
2: Savais-tu d'ailleurs que Engelbert Humperdinck est le nom de scène qu'il s'est lui-même donné?
1: Va donc,
2: ça me dit.
1: C'est quoi l'idée de se donner un nom de main?
2: Il y a sûrement une raison.
1: Ridicule.
2: Tu sais, si son vrai nom, c'est Popoche Dégueulis.
1: Ben, j'aimerais mieux garder ça.
2: Ouais, tu commences à parler comme un vrai minoritaire.
1: Ah, dis-moi pas, je prends déjà des plis.
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8: Bon matin, je m'appelle Elliot Tremblay et voici vos informations. Dans le sud des États-Unis, la tempête Isaias a fait 4 morts, dont 2 par des chutes d'arbres sur des maisons. Plusieurs dommages matériels ont aussi été engendrés par le déluge. Plus de 400 000 foyers et commerces sont toujours sans électricité ce matin en Floride et en Alabama. Les agents du service de police de Trois-Rivières en ont eu plein les bras cette nuit puisque près de 300 jeunes avec 160 véhicules se sont rassemblés pour une course de rue. Les autorités ont remis 71 constats d'infraction pour avoir participé à un attroupement illégal en plus de 14 contraventions pour des infractions au code de la route. Au Royaume-Uni maintenant, un homme est décédé des blessures qu'il a subies après s'être introduit dans l'enclos d'un tigre dans un zoo. Le tigre, lui, n'a pas été blessé lors de l'incident et l'établissement a rapidement été évacué. Sur une autre note, le vent tourne sur le marché immobilier québécois. Les propriétés à vendre sont de plus en plus nombreuses, mais les ventes, elles, ralentissent, selon un rapport de l'Association professionnelle des courtiers immobiliers du Québec. Les acheteurs profitent donc maintenant d'un plus grand choix et de plus de temps pour magasiner. Du côté des prix, par contre, ils demeurent relativement stables pour le moment. Demain, ce sera l'action de grâce, donc certains commerces ou services pourraient être fermés. Ce sera le cas notamment des SAQ, des banques et des bureaux de poste. Cependant, les épiceries, les pharmacies et les centres commerciaux seront ouverts. Pour ce qui en est de la circulation routière aujourd'hui, elle sera assez lente encore une fois dans la métropole, principalement en raison du marathon de Montréal. Les fermetures et réouvertures des rues se feront graduellement au fur et à mesure des différentes courses, essentiellement entre 6h30 et 2h15. Au hockey en terminant, Zachary Bolduc a marqué en tir de barrage et le Canadien a vaincu les Red Wings de Détroit 1-0 hier à Montréal. Le Canadien s'est imposé même s'il s'est fait refuser 3 buts au cours de la rencontre. Voilà, c'est ce qui conclut vos informations. Pour plus de nouvelles, visitez lenouveau.info.
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4: Bon dimanche matin, bienvenue dans Stéréo Mike. C'est presque le jour de la marmotte à Montréal, là. Après les championnats cyclistes, il y a de ça deux semaines, la fin de semaine passée, les travaux. Mais aujourd'hui, c'est le marathon de Montréal et ça va compliquer les déplacements aujourd'hui. Mais il y a du bon dans tout ça. Il y a un paquet de monde qui sont en forme grâce au marathon. Mais bon, on est en plein long week-end. Fait que si on ralentit un peu sur les routes, c'est pas grave. On a une autre journée demain. Dans des choses à vous raconter aujourd'hui, Liam Gallagher trouve encore le moyen de faire parler de lui, mais cette fois-ci, il s'attaque aux Beatles. Pas froid aux yeux, hein? Aussi, le stéréo quiz, un vrai ou fake aujourd'hui, bien facile, une chance sur deux d'avoir la bonne réponse. C'est en rapport avec la mésaventure de Prince et les Rolling Stones. Puis, on va vous dire qu'on va se rappeler surtout qu'il y a de ça 35 ans au Québec, on achetait de la musique en masse, peu importe le style. Mais pour commencer, Ozzy, 28 octobre prochain, il y aura la grande première à Los Angeles du film Back to the Beginning. On a fait un documentaire sur le grand spectacle, le dernier show que Ozzy a présenté dans sa ville natale à Birmingham. Puis on commence avec Ozzy, nous autres. C'est Dreamer. Bon dimanche. C'est Stéréo Mike sur Énergie. 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

Un bon dimanche à vous autres, c'est Stéréo Mike sur Énergie. Hier soir, le Canadien a gagné 1-0 en fusillade contre Détroit. Zachary Bolduc s'était fait refuser un but en prolongation, mais il s'est repris en marquant le but gagnant en fusillade. Prochain match pour les Canadiens, c'est mardi contre Buffalo. Il me semble que le calendrier est plus étiré cette année. L'année passée, c'était serré, mais c'était à cause de la participation aux Olympiques. Du vinyle au streaming, ça s'en vient. Je remonte avec vous autres 35 ans en arrière et vous allez voir que on achetait de la musique en masse au Québec et puis on achetait vraiment de tout et on va écouter, je vais vous parler de ça après Foreigner, Cold as Ice, et tout de suite c'est Alex Warren avec Ordinary dans Stéréo Mike sur Énergie.

Je vais vous ramener 35 ans en arrière pour du vinyle au streaming parce que à l'automne de 1991, là, comme dirait un de mes amis, ça revenait partout, ça revenait partout. Plein de styles musicaux différents qui bataillaient pour la première position des ventes. Il y avait pas, on pouvait pas dire tel style est meilleur que l'autre parce que c'était bien réparti. Metallica avec son album homonyme The Black Album était parmi les meilleurs vendeurs. Il avait été lancé au mois d'août. Il y avait également Mariah Carey, qui était parmi les meilleurs vendeurs. Garth Brooks également. Hey, Garth Brooks là, faisait la vie dure à Metallica et aussi à un autre groupe avec du rock accentué. Natalie Cole, vous en souvenez-vous? L'album de duo avec son père Nat King Cole, Bonnie Raitt. Alors, il y avait du rock, il y avait du metal, il y avait du country. On tirait partout, mais ici au Québec, l'album numéro 1. En ce 11 octobre, en 1991, c'était lequel des deux Use Your Illusion de Guns N' Roses? C'était le Use Your Illusion 2 qui se retrouvait en première position. Et qu'est-ce qu'on retrouve sur cet album-là? La reprise de ce grand classique de Bob Dylan, Knocking on Heaven's Door. Guns N' Roses de l'album Use Your Illusion 2 qui était le meilleur vendeur au Québec il y a de ça 35 ans dans Stéréo Mike sur Énergie.

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7: Je vais vous amener dans mon calendrier, dans ma page d'histoire professionnelle en ce 11 octobre, parce qu'on va remonter en 1995. Peter Frampton lançait son Frampton Comes Alive 2 avec l'espoir de renouer avec l'immense succès du premier album. Frampton Comes Alive, paru en 1976, l'un des albums doubles en show les plus vendus de l'histoire. Et je peux vous dire que je m'en souviens très bien parce que Peter Frampton, il était assis juste en face. Actuellement, je suis assis face à la fenêtre. Je regarde Fred de l'autre côté. C'est normal, c'est le metteur en ordre, mais j'avais Peter Frampton à peu près à 10 heures à côté de moi pendant 60 minutes. Je peux vous dire que je l'ai gossé avec plusieurs questions parce que j'en avais des choses à demander sur Peter Frampton. Et j'avais entendu dire, ah, il est hautain, il est pas fin, puis tout a bien été avec Peter Frampton. Aussi, le 11 octobre en 1981, il y a de ça 45 ans, U2 lançait son deuxième album October. L'intérêt de l'Amérique pour le groupe commençait à prendre de l'ampleur à ce moment-là. Et, triste page d'histoire, 11 octobre 1997, un accident d'avion, retenez l'attention, John Denver perdait la vie à 53 ans. John Denver, chanteur country bien populaire, décennie 70, incroyable. Il est décédé aux commandes d'un appareil de fabrication artisanale. Il aimait beaucoup l'aviation, puis avec des amis, il avait construit voyons donc. On est dimanche matin, c'est un long week-end, c'est pour ça. Alors, il avait construit un avion. Parmi ses hits, il y avait Annie's Song, Rocky Mountain High et bien sûr Take Me Home Country Roads. Ne vous en faites pas, je ne vais pas jouer de John Denver au retour, mais un petit peu, parce que Machine Gun Kelly et Jelly Roll, l'an passé, l'avaient utilisé la chanson pour en faire Lonely Road.
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7: On va l'écouter au retour. En stéréo Mike.
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En vous souhaitant un bon dimanche, que des allures de samedi, parce que c'est le long week-end de l'Action de grâce. J'ai besoin de vous autres. Vous n'êtes pas en congé là, de Stéréo Quiz aujourd'hui. Hier, vous avez participé en très grand nombre en rapport avec YouTube. Et aujourd'hui, ben c'est plus facile. Vrai ou fake. Fait que tu as une chance sur deux d'avoir la bonne réponse. Et écoutez bien cette histoire-là. Invraisemblable. Vraiment, là, c'est particulier. Et une fois que je vais l'avoir, je vais en avoir parlé, ben, vous vous préparez, vous me textez au 6-12-12 pour me dire vrai ou fake, ou vous m'appelez 514-790-094-3. Allons-y, je vous raconte l'histoire. 1981, le 11 octobre, Prince joue en première partie des Rolling Stones à Los Angeles. Après seulement 5 chansons, une partie du public ne veut plus rien savoir. Et Prince, il s'était pas aidé parce que il y a du macho en masse dans la foule pour les Rolling Stones comme ça en 1981 et Prince fait son show puis à un moment donné, il veut faire son poseur, il enlève son trench et il porte un slip en léopard. Oh, que ça a pas bien été. Les bouteilles ont commencé à voler sa scène. Alors, c'est-tu vrai ou c'est pas vrai? J'ai inventé ça. Ou c'est vrai? Alors, vous me le dites. 6-12-12 ou 514-790-094-3. Les Mike News s'en viennent après YouTube. Hein, leur nouveauté, Céline Sio, dans Stéréo Mike sur Énergie.

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1: Voici les Mike News pour aujourd'hui. On est le 11 octobre. Je vais déjà vous parler de la prochaine remise de prix Grammys prévue en février 2027. Dès demain, on va commencer la première période de vote. Et puis, on va aboutir sur les nominations qui seront dévoilées au mois de novembre. Et pour être admissibles cette année, les créations ont dû être proposées entre le 31 août 2025 et le 28 août 2026. Ça, on verra ce qui va arriver. Mais là, on sait déjà que Olivia Rodrigo, Rosalia, Bruno Mars, Taylor Swift, ça risque d'être en nomination. Ça, c'est normal. Mais attention, pour la première fois depuis 1987, ça fait presque 40 ans, on pourrait retrouver en même temps en nomination Paul McCartney, les Rolling Stones et Madonna. Ils ont proposé de très bons albums cette année et ils pourraient se retrouver en nomination dans plusieurs catégories, dont Album de l'année. On va avoir la réponse dans quelques semaines. Je vous parlais de Paul McCartney. Pourquoi ne pas enchaîner avec les Beatles et Oasis? Liam Gallagher s'est encore pogné cette semaine sur la plateforme X. Il aime ça. Il répond directement aux gens, aux internautes. Et récemment, il s'en est pris aux gens de Liverpool pour deux raisons. D'abord, pour le soccer, il a accusé le Liverpool FC d'être favorisé parce que Manchester gagne beaucoup moins. Et puis lui, il dit, c'est une gang de corrompus. Il y a une couple d'équipes là, dans la grosse ligue là, européenne qui dit ça. Quand ils gagnent, c'est parce qu'ils sont corrompus. Ils ont payé les arbitres et tout ça. Et l'autre chose qu'il est allé dire, parce que là, les gens de Liverpool ont commencé à réagir. Et puis là, à un moment donné, les Beatles sont devenus sur le sujet. Et puis Liam Gallagher a dit, les Beatles, là, s'ils sont encore là aujourd'hui, là, c'est parce que Oasis, on a ravivé l'intérêt envers les Beatles. Hey, tu te prends pas pour un 7-up plate pantoute, là, tu sais. Imagine. Ça, c'est pas surprenant de la part de Liam Gallagher. Puis, il y a cependant un fan des Beatles de Liverpool qui a dit, hey, calme-toi un peu. Vous êtes la version bas de gamme des Beatles. Vous êtes la version Timou des Beatles. Fait que vous pouvez pas ben ben les critiquer. Aussi, je peux vous dire et vous rappeler qu'on peut écouter le documentaire Don't Look Back in Anger qui est diffusé sur Disney Plus depuis vendredi. Pour retour, tiens, on va aller l'écouter, Liam Gallagher, avec sa gang Don't Look Back in Anger sur Énergie.
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0: que tu as écouté cette semaine.
1: Oh, voilà qui est intéressant.
2: On est rendu dans la deuxième heure de Stéréo Mike. Tout se passe bien chez vous en ce long week-end. Êtes-vous à maison? Êtes-vous en pyjama? Êtes-vous à rien faire? Êtes-vous dans votre deuxième maison? Peut-être à la roulotte puis au chalet qu'on ferme là parce que c'est des trois saisons. Êtes-vous sur la route? Êtes-vous à job? Peu importe. Merci d'être avec nous autres pour Stéréo Mike. Là, on est rendu au segment « Je sais ce que t'as écouté cette semaine ». Et parmi les tendances qui ont retenu mon attention, c'est que l'écoute en ligne, là, c'est plus uniquement une affaire de hun. Je pense que les plus vieux, on peut contrôler le téléphone ou bien les haut-parleurs intelligents parce que il y a beaucoup d'albums marquants des dernières années, des dernières années, qui sont parmi les plus écoutés. Rumors de Fleetwood Mac, ça, c'est pas surprenant. Les compilations des Eagles et de Supertramp aussi. Eminem, lui, il bosse très fort sur TikTok par les temps qui courent. Mais l'album numéro un au moment où on se parle au Canada, c'est le tout nouveau de Greta Van Fleet. Et ça, ça combine les deux. Greta Van Fleet, c'est un groupe destiné à la nouvelle génération qui consomme de la musique. Et puis, ça sonne comme Led Zepp et toutes les vieux bandes que les boomers ont écoutées. Mais il y en a une autre qui retient l'attention, c'est Daughtry, qui lui avait participé à American Idol. Il avait terminé quatrième en 2006. Et là, il vient de lancer un album où il a réenregistré avec ses musiciens toutes les chansons de son répertoire. Mais lui, il dit publiquement, parce que j'ai l'impression qu'il fait attention, il dit publiquement qu'il est bien content de rejouer ses tunes avec ses musiciens. Mais Chris, je veux juste te dire que quand tu donnes un show puis que tu joues tes tunes, tu fais un peu ça. Mais la vraie raison, là, c'est une question de droit, parce que souvent, quand tu signes un contrat avec des émissions comme ça, American Idol, des émissions de télé réalité musicale, pour vous dire que c'est pas vous autres qui allez faire de l'argent. Mais je peux vous dire cependant que vous avez le droit de réenregistrer vos albums, mais souvent, c'est pas avant 10-15 ans. Et là, on est rendu à 20 ans pour Chris Daughtry, et c'est pour ça qu'il a décidé de réenregistrer l'album. Les éditions, tout ça, ça reste à ceux qui ont écrit les chansons, mais lui, il peut aller chercher une coupe de pièces en proposant son album qu'il a enregistré lui-même, There and Back Again. C'est le titre de l'album. Puis nous autres, ce matin, on va écouter peut-être une chanson de circonstance pour bien des gens qui nous écoutent sur la route. Home, dans Stéréo Mike sur Énergie. Stéréo.

0: quiz aujourd'hui, c'est un vrai ou fake, fait que c'est le fun. Vous pouvez participer en me textant au 61212 ou en m'appelant 514-7900-9043. Je vous rappelle que ce 11 octobre en 1981, ça fait un bout de temps, ça fait 45 ans, ça? Ben oui, 45 ans. Prince joue en première partie des Rolling Stones à Los Angeles. Est-ce que c'est vrai ou fake? Et en plus, Prince se fait sortir presque à coups de pied dans le derrière, même si les fans n'ont pas accès à la scène. Il joue 4 tounes, rendu à 5e. Il doit arrêter parce que c'est rendu dangereux pour lui. C'est vrai ou c'est fake? Vous me dites ça au 6-12-12 ou bien vous m'appelez. Il y a des gens déjà qui ont participé. Martin Talabal me dit « Prince Q pour les Stones ». Ça devait détonner peu à peu près. Fait que possiblement que ça a mal viré. Catherine à Trois-Rivières dit « Mike, quand ton histoire a autant de détails, j'ai un gros doute. » C'est comme quelqu'un qui va dire « Hey, je te jure que c'est vrai. » Fait que Karine, elle, se méfie. Elle me dit que c'est pas vrai. Et Julie est à Québec. Elle me dit « C'est fake parce qu'on peut pas huer Prince lorsqu'on le voit en concert. » Vous autres, qu'est-ce que vous en pensez? Prince, es-tu fait sortir lorsqu'il a joué en première partie des Stones le 11 octobre en 1981? Ça se passait à Los Angeles. J'attends vos réponses. Puis au retour, je vais vous le dire, ce qui s'est passé. Et aussi, on va écouter une tune de Prince.
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25: 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Mais ça vient pas de nous autres.
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1: C'est le vrai ou fake de Stéréo Mike aujourd'hui dans le cadre du Stéréo Quiz. Je vous ai raconté cette histoire. 11 octobre 1981, Prince joue en première partie des Rolling Stones et ça va pas bien. Ça va pas bien, il se fait sortir après 4 chansons et demie parce que pendant la 5e, ça a pas bien été. On lui a fait signe de débarquer de la scène, ça pouvait être dangereux. C'est vrai ou c'est fake? Michel Hébert, elle me dit que c'est pas vrai, c'est faux. Éric Delisle me dit que c'est vrai. Patrick Dion, qui est en Mauricie aussi, me dit oui, c'est vrai, Nancy Maton. Et aussi Mario et Brigitte me disent c'est vrai cette histoire-là. Je vais aller parler avec Nadia, qui est dans le 819, dans le coin tu es. Dans quel coin tu es actuellement, Nadia?
2: On est dans le coin de Lac-Mégantic.
1: De Lac-Mégantic. Alors, Nadia, c'est-tu vrai ou c'est pas vrai? Je suis un menteur à matin en rapport avec cette histoire-là de Prince?
2: C'est vrai, c'est sûr.
1: Oui, exactement. Ben bravo, Nadia. Ouais, c'est ça. Hey, c'est arrivé comme ça. Prince est allé jouer le premier soir. Il a fait 2 soirs, le 9 et le 11 octobre. Le 9, ça a mal été. Il voulait plus rien savoir. Il est retourné chez lui au Minnesota. Mick Jagger l'a appelé, a réussi à le convaincre de le ramener pour le 11. Puis le 11, ça a été pire. Il s'est fait lancer des bouteilles par la tête. Et depuis après ça, Prince a pas joué. Il a refusé toutes les invitations pour jouer en première partie des grandes stars. Il voulait pas revivre le cauchemar. Fais-tu quelque chose de spécial pour le week-end de l'Action de grâce, Nadia?
2: Oui, on s'en va au Comptonnal en ce moment.
1: Ça veut dire quoi, ça? Tu t'en vas où?
2: C'est le marché public.
1: Ah, OK. Ah, ça, c'est une très bonne idée aujourd'hui. Merci, Nadia. Passe un bon long week-end. Bon week-end de l'Action de grâce.
2: Merci à vous autres aussi. Bye-bye.
1: Salut bien, merci. Et puis, eh bien, oui, Prince, j'ai comme l'impression que s'il avait joué cette tune-là, ça aurait peut-être aidé un peu, mais c'était en 1981. Et 3 ans plus tard, il arrivait avec cette chanson-là sur la trame du film Purple Rain. C'est Let's Go Crazy dans Stéréo Mike.

plein de grosses tournées pan-canadiennes qui a été annoncée il y a de ça quelques jours. Il y a un arrêt prévu à Montréal. Et voilà! Ben, presque 11 heures, c'est terminé pour Stéréo Mike en ce dimanche. Le week-end n'est pas encore fini, hein, parce qu'il reste encore quelques heures à ce dimanche. Puis demain, une journée tout entière, le congé de l'Action de grâce. Merci d'avoir été là. Demain, 9 heures, on va revenir. Merci à Fred qui a réalisé l'émission ce matin. Mise en onde également. Les week-end énergie s'en viennent. Week-end Big Shiny Tunes. Vous n'avez sans doute acheté un exemplaire dans votre vie. On se laisse avec Green Day.

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1: Bonne fin d'avant-midi! Partout dans notre belle et grande région du Saguenay-Lac-Saint-Jean, c'est Simon qui vous parle en direct du studio du 94.5 Énergie sur La Racine au centre-ville de Chicoutimi. Encore une fois, aujourd'hui, on est gâtés à l'extérieur. Non, mais sérieux, quelle belle journée. Moi, j'habite pas trop loin d'ici. Je suis venu à pied. Je fais ça des fois quand le temps s'y prête, qu'il fait beau à l'extérieur et c'était génial. La musique dans mes oreilles, j'étais branché évidemment à Énergie. J'étais avec Stéréo Mike et là, je prends le relais. Aujourd'hui, là, on n'attend aucune pluie. Ça, déjà, c'est génial, mais je vous ai pas dit le meilleur encore. Les maximums sont à 19 aujourd'hui, presque 20 degrés, autant pour le lac que pour Saguenay. Un 11 octobre, 20 degrés, 11 octobre, texto 6-12-12. Moi, j'ai pas le souvenir de la dernière fois que ça s'est produit. En plus de ça, comme si c'était pas déjà assez, on est toujours en plein cœur du long week-end de l'Action de grâce. C'est congé demain, alors tout est permis aujourd'hui et tout est au rendez-vous pour faire de cette fin de semaine un franc succès. Mais il manque une affaire, par contre, de la musique. Dans le background, dans tes écouteurs, dans ton speaker, dans ta voiture, pour tes activités et ton plan de match de la journée. 6-12-12, parlez-moi de votre programme aujourd'hui. Et de mon côté, on n'a aucune interruption dans la prochaine heure, seulement des hits. Vous allez voir, ça décolle fort en Titi. Hotel California, avec les Eagles, les Foo Fighters, du Radiohead, Jesus He Knows Me par Ghost, après un classique des Weekend Energy, Mammoth, The Spell. Un excellent dimanche au 94.5 Energy. Monte le volume!

quartier qui tire son titre d'une blague que se faisaient les membres du groupe. Lorsqu'un d'entre eux agissait mal, les autres le menaçaient d'appeler la police du karma. Donc, on peut dire que Karma Police de Radiohead aurait dû être la suite de Bonjour la police de RBO. Salutations ici au sergent Bigras.

On est en 2011 sur l'album Wasting Light, un numéro 1 du palmarès Billboard Hot Rock, un de plusieurs grands succès pour Dave Grohl et les Foo Fighters, Walk à Énergie.

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1: Red Hot Chili Peppers, Scar Tissue.
2: Cette chanson marque le retour de John Frusciante au sein des Red Hot Chili Peppers, après une aventure solo et une cure de désintoxication. Les fans et les critiques sont conquis. Le premier extrait de Californication s'accroche 16 semaines au numéro 1 avant de remporter le Grammy de la meilleure chanson rock en 2000.
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1: 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Nickelback, Rockstar.
2: C'est en 2006 que le groupe canadien a lancé ce classique, mettant en vedette nul autre que Billy Gibbons de ZZ Top, qui récite une partie du texte. Quant au vidéoclip tourné un an plus tard, celui-ci rassemblait une centaine de personnalités, dont Wayne Gretzky, Kid Rock, Nelly Furtado et toute une rockstar, Gene Simmons de Kiss.

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Il y avait de l'action hier dans les rues de Trois-Rivières. Plusieurs policiers en ont eu plein les bras. 300 jeunes se sont réunis pour des cours. J'en parle dans l'actualité après Patrice Michaud.

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1: Un regard dans l'actualité juste avant l'heure du dîner. Je commence à l'international, au Panama. Le Panama a déclaré l'état d'urgence hier après deux tremblements de terre qui sont survenus vendredi. Ça a brassé pas mal, ça a shaké fort de magnitude 7.7 et 6.6, c'est pas rien. Et jusqu'à présent, là, c'est pratiquement miraculeux pour vrai. J'ai de la difficulté à y croire, mais tant mieux. On verra ce qu'en advient, mais les autorités pour l'instant n'ont relevé aucun décès. Aucun mort, seulement 27 personnes qui sont blessées. On dit dans les médias de l'endroit qu'environ 420 habitations, 5 écoles, 7 hôtels, 13 églises et 9 ponts, on dirait une liste d'épiceries, ont été endommagés ou détruits. À la Villa de Los Santos, c'est une église historique depuis près de 100 ans. Elle s'est effondrée, celle-là, alors c'est une perte pour le patrimoine du Panama. Et d'après les experts, le bilan est relativement léger là, parce que les normes de construction sont très strictes au Panama, contrairement à des endroits comme au Venezuela, où est-ce qu'on se souvient, au mois de juin dernier, il y avait également eu un tremblement de terre qui avait coûté la vie à presque 7000 personnes. Et la production de OD a réagi. Pourquoi est-ce que la production de OD a réagi? Celles et ceux qui suivent l'émission comme moi le savent, les autres, je vous informe. OD, cette année, c'est au Panama que ça se déroule. Alors là, il y avait des fans de l'émission qui étaient inquiets. Ils se disaient, crime, les candidats sont-ils corrects? Parce que le tournage est peut-être encore en cours. Là, il y a même un OD Tentation au soleil qui se tourne après les tournages réguliers d'OD. Alors, il y a encore des gens là-bas, des candidats, des membres de la production sur place au Panama. Et la production d'OD, Production J, la gang de Julie Snyder, ont réagi en disant, tout le monde est correct. Il s'est rien passé. Tout va bien. On se transporte maintenant au Québec, on revient chez nous. La police de Trois-Rivières, je vous en glissais un mot il y a quelques instants, a été très occupée cette nuit de samedi à dimanche. Il y avait une course de rue dans un secteur industriel de Trois-Rivières qui réunissait, on dit, environ 300 jeunes et 160 véhicules. La grosse affaire, c'est un citoyen qui a signalé la situation autour de 22h30 et les policiers ont pu intercepter les conducteurs avant qu'ils aient quitté. Et au total, ça a été une grosse opération. Il y a 71 constats qui ont été distribués pour attroupement illégal, 14 contraventions au code de la route pour avoir coursé et 5 avis de vérification mécanique. Pas drôle, hein? Ça brasse à Trois-Rivières. Salutations aux gens de la Mauricie. Avant de terminer, on revient chez nous, au Saguenay-Lac-Saint-Jean, partie de hockey, Sags contre Rempart cet après-midi. Et là, détail important, notez ça, partisans, partisanes des Sags, ça débute à 15h. 15h et non 16h, la mise en jeu sur le radioénergie.ca et iHeartRadio dans le canal de diffusion des matchs des Sags. Et de toute façon, là, on va s'en reparler. Je serai avec François Gingras dans l'avant-match autour de 14h45, tout de suite après les sports de 14h30. On va enchaîner. Pour communiquer avec moi en studio, il y a toujours trois façons. 6-12-12, la messagerie texte, le micro iHeart sur l'application. Laissez-moi un vocal. Et le 418-690-9400 pour se parler au téléphone. Vous autres, vous restez là dans quelques toute petite microscopique minute, je reviens vous trouver avec du Weezer, ça s'en vient.
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4: Weezer. Hashpipe.
5: Qualifié de chanson complètement folle par le groupe, ce classique de 2001 met en scène une prostituée travestie et plusieurs substances illicites. D'abord censuré en raison de son titre et de son contenu, Hashpipe a pu être diffusé quand Weezer a finalement accepté de changer les paroles. We are all on drugs pour We are all in love.
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Ce gars-là m'impressionne beaucoup et pour plusieurs raisons. Premièrement, je suis fier qu'il soit Canadien. Je trouve qu'il nous représente merveilleusement bien partout à l'international. Il a du talent, des bonnes chansons, c'est un curieux, c'est un photographe et c'est aussi un amoureux du Québec. Vous le reconnaissez, c'est Bryan Adams, Cuts Like a Knife au 94.5 Énergie. Bon dimanche!

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1: No doubt. Just a girl.
2: Saluée par la critique pour ses propos féministes, cette chanson décrit la lutte que Gwen Stefani a menée contre ses parents très stricts et sa vision du monde en tant que femme. Le message a été entendu puisque Just a girl est devenu le premier titre du groupe à atteindre le top 10, en plus d'être repris sur scène par nul autre que Pink.

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2: Sur la messagerie texte 6-12-12, j'ai mon chum Dan qui me parle de sa journée. Lui est en train d'écouter Énergie dans le garage en changeant ses pneus. Il installe ses pneus d'hiver, peut-être même un changement d'huile. Tu me diras ça, Dan? Ça, c'est des choses qu'on peut faire soi-même, chez soi, dans le garage, si on a l'espace, les outils et les capacités nécessaires. Des fois, de l'aide, un helper, tu dis à ton gars, t'as fait « Hey, viens m'aider, viens tenir la flashlight, ça peut aider aussi. » Mais il y a une chose qu'on peut pas faire chez soi, qu'on peut pas 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Et pendant que la prochaine chanson télécharge Finger 11 Paralyzer, je serai au téléphone avec la personne gagnante, mon gagnant, ma gagnante, avec moi au retour. Restez là.

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19: Finger 11. Paralyzer.
20: Inspiré du succès Take Me Out de la formation écossaise Franz Ferdinand, cette chanson décrit l'état d'esprit d'un gars qui ne se sent pas vraiment à sa place dans un club de danse au point d'en être paralysé. Devenu un classique instantané, Paralyzer ne pouvait en revanche mieux porter son nom pour le groupe canadien Finger 11, qui n'a jamais su retrouver la formule gagnante pour revenir dans le top 10. Voici un autre classique de Big Sean.

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1: En fin de semaine, pour le long week-end, j'avais 5 traitements anti-rouille à vous faire gagner. 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Il ne m'en reste que 2 maintenant, puisque le 3e, je l'ai fait gagner à la personne qui est au téléphone avec moi. On s'en va parler à Karine. Bonjour Karine, c'est Simon Énergie, ça va bien?
2: Oui, merci, toi.
1: Ça va très bien, merci. Qu'est-ce que tu fais en ce moment? T'es où, là?
2: Là, on est en train de revenir à la maison des commissions.
1: Qu'est-ce que t'es allé acheter?
2: Des gâteaux, du café.
1: Plein de bonnes choses. Alors, Karine, moi, je t'informe que pour tes commissions, ben c'est pas quelque chose qu'on peut ramener à la maison, là, mais en tout cas, t'auras pas besoin d'acheter un traitement anti-rouille cette année pour ta nouvelle voiture. Énergie 94.5 et nos amis d'Anti-Rouille Métropolitain te l'offrent. Bravo!
2: Oui, merci beaucoup, je suis contente.
1: Fait que là, toi, t'as une nouvelle bagnole, c'est ça que tu me disais sur le 6-12-12?
2: Oui, c'est ça.
1: Un nouveau VUS, un pick-up, non. Un char de course, c'est quoi que t'as?
2: Non, c'est un petit char, c'est un Nissan Micra 2017.
1: 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Karine, je te remercie, reste en ligne, je vais prendre tes coordonnées dans quelques instants. Ça te va, tu restes là?
2: Oui, parfait.
1: Merveilleux, dans les prochaines minutes, Oasis, Wonderwall, reste avec moi.
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3: Le grand classique de la formation des frères Gallagher, cette chanson a d'abord été intitulée Wishing Stone, avant d'être rebaptisée en l'honneur de l'album Wonderwall Music de George Harrison. Élue meilleure chanson britannique en 1995, Wonderwall demeure encore aujourd'hui une des préférées de Lars Ulrich, le batteur de Metallica.
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Matt Lang, Stoned on You. Ça arrive dans la musique que certaines chansons connaissent du succès dans des parties du monde qu'on n'aurait pas soupçonné. Avec la prochaine, en 1995, Van Halen avait atteint le numéro 1, pas aux États-Unis, ni au Canada, même pas en Europe, mais au Japon. Imagine croquer dans un sushi en même temps d'écouter Can't Stop Loving You au 94.5 Énergie.

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Billy Talent, River Below. Paru sur le premier album du groupe canadien et sur le disque Big Shiny Tunes 9, River Below a créé la controverse en raison de son vidéoclip dans lequel un homme schizophrène finit par faire exploser une bombe. L'ennui, c'est que ce clip a été diffusé juste après les attentats à la bombe qui ont fait 193 morts dans les trains de Madrid en 2004. Ouais, c'est ce qu'on peut appeler un méchant problème de timing. Voici un autre classique de Big Shiny Tunes 9.

0: Viral.
1: Ça, c'est viral.
2: Ben oui, c'est viral. Ça fait jaser pas mal parce que c'est quand même assez comique et ça frappe l'imaginaire. Vous savez, si vous suivez le hockey et si vous suivez pas le hockey, je vous informe, Connor Hellebuyck est sur le carreau. C'est pas parce qu'il est blessé, c'est pas parce qu'il est suspendu, c'est parce que ça lui tente plus de jouer pour son équipe, les Jets de Winnipeg. Connor Hellebuyck, pour ceux qui ne le savent pas, c'est un super bon gardien. Peut-être, on pourrait s'ostiner puis dire que c'est le meilleur gardien de la Ligue nationale. Il a mené les États-Unis à la conquête de la médaille d'or aux Olympiques l'hiver dernier. Il avait vraiment été un joueur clé pour la formation américaine. Et lui, il gagne 7,5 millions de dollars par année, des dollars US. Il fait beaucoup d'argent, évidemment, parce que c'est un bon joueur de hockey. Et là, ayant choisi de ne pas jouer cette année, parce qu'il a demandé une transaction, c'est vrai, c'est important que je le dise, ça. Il a demandé de quitter les Jets de Winnipeg, son équipe, avec qui il est sous contrat encore pour plusieurs saisons. Ça lui tente plus de jouer là. Apparemment, là, que lui et sa famille, après la conquête de la médaille d'or, ont reçu des menaces, se sont fait écrire des choses pas drôles. J'en doute pas, hein. Être dans l'œil du public, ça vient avec beaucoup de positifs, mais beaucoup de négatifs. Et lui, il a dit, ça me tente plus de jouer au Canada. Je suis plus capable de subir le harcèlement. Il a fallu que j'engage des gardiens de sécurité pour ma maison, pour mes déplacements, pour la garderie de mes enfants. Ça a plus d'allure. Je veux m'en aller. Alors là, les Jets sont prêts avec un beau casse-tête. Ils doivent l'échanger, mais ça se fait pas du jour au lendemain, ça. Il faut qu'on trouve une équipe qui veut l'accueillir et surtout une équipe qui est capable de donner des pièces importantes en échange d'un joueur d'impact aussi bon que Connor Hellebuyck. Alors là, ce faisant, lui, il joue pas. Et il y a un partisan des Jets qui s'est dit, moi, je suis curieux de savoir, en temps réel, à chaque seconde, combien d'argent est-ce que Connor Hellebuyck laisse sur la table en choisissant de ne pas jouer. Il a créé un site web, ça s'appelle Hellebuyck.com. Hellebuyck, comme un jeu de mots, tu sais, avec son nom de famille, Hellebuyck et Bucks comme des dollars. Et depuis le début de la saison, là, présentement, je l'ai sous les yeux, là. Vous pouvez y aller en ce moment, Hellebuyck.com, 484 000 dollars qu'il a forfaité et ça continue de monter. 38 000 dollars chaque jour, 45 cents chaque seconde. C'est un site qui ressemble un peu, là, si vous avez déjà été sur Internet pour regarder là, le calculateur de la dette du Québec en direct ou la dette du Canada, des États-Unis, il y en a plein des sites un peu comme ça. Mais c'est à l'instar de ça. Ça a été construit de la même façon. Alors, c'est fascinant de voir à quel point c'est payant de jouer dans la Ligue nationale de hockey et à quel point ça coûte cher de s'absenter. Il y a déjà 6,5% de la saison qui est écoulée. Alors, 6,5% du salaire de Connor Hellebuyck qu'il ne recevra pas. Texto 6-12-12. Si vous suivez le hockey, parlez-moi de quelle équipe pourrait être une destination clé pour Connor Hellebuyck. Et si vous ne suivez pas le hockey, dites-moi, avec 484 000 $, vous auriez fait quoi? Pendant qu'on se prépare à entendre Third Blind Eye, Semi-Charmed Kind of Life, ça sent bien, restez là.

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23: Third Eye Blind, Semi-Charmed Life.
24: Ce classique de 1997 se voulait d'abord une réponse à la chanson Walk on the Wild Side de Lou Reed. Décrivant le fait d'en vouloir toujours plus pour être heureux, Semi-Charmed Life évoque le risque de sombrer dans l'enfer de la drogue, comme l'avaient fait des proches du groupe.
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1: Long week-end de 3 jours plutôt que 2 en fin de semaine pour l'Action de grâce 2026. L'Action de grâce, pour celles et ceux qui se demandent ça tombe quand, là, je vous le dis, c'est super simple. C'est tout le temps le 2e lundi d'octobre. Alors là, ça tombe sur lundi, demain, 12 octobre. Je vous parle de ce qui est ouvert et de ce qui est fermé. Il y a pas mal plus de choses d'ouvertes qu'on pense. Les dépanneurs, la plupart des épiceries et la plupart des pharmacies sont ouvertes demain. La plupart des centres commerciaux également sont ouverts, mais les horaires peuvent être appelés à être modifiés. Dans la plupart des endroits, là, on est sur l'horaire de fin de semaine. Les cinémas, c'est ouvert. La SAQ, c'est ouvert à l'exception des succursales de la SAQ qui sont situées dans des centres commerciaux. Ce qui est fermé maintenant, les caisses populaires et les banques sont fermées. Évidemment, les guichets demeurent ouverts comme toujours. La plupart des bureaux administratifs

Mon conseil à moi, c'est tout le temps de confirmer. Là. Appelez dans les établissements aujourd'hui ou appelez demain s'ils ne répondent pas, c'est parce que c'est fermé. Et consultez sur Internet avant de vous déplacer. Il n'y a rien de plus frustrant. Il y a des affaires plus frustrantes que ça, mais c'est pas drôle quand même. C'est un peu insultant là, de se déplacer, de prendre ses clés de voiture, de prendre de son temps pour se déplacer dans un commerce et se buter à une porte barrée. Alors faites pas l'erreur, vérifiez avant de vous déplacer. Dans les prochaines minutes, pas besoin de vérifier si ça c'est un classique ou non. Blink 182 de Rock Show, ça s'en vient, bougez pas.

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3: 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Blink 182, The Rock Show.
5: Lancée en 2001, cette chanson raconte l'histoire d'un gars qui tombe amoureux d'une fille rebelle pendant un concert rock. Ce classique s'est toutefois avéré bien peu payant pour les membres de Blink 182 qui ont dépensé une véritable fortune pour tourner le clip dans lequel on les voit payer des danseuses pour tondre la pelouse, offrir des relookings à des sans-abri et distribuer de l'argent à de purs inconnus. Voici un autre classique de Big Shiny Tunes 6.

La plupart des fans des Red Hot Chili Peppers vous diraient que leur meilleur album en carrière, c'est Californication, en 1999. Je serais de cette équipe-là aussi. Mais il y en a des plus marginaux, des plus nichés des fans des Red Hot, qui vous diraient que c'est By The Way, en 2002. Un album qui est pas mal plus posé, qui a été très apprécié, mais qui est généralement classé en dessous des autres. Je sais pas trop pourquoi, parce que la prochaine chanson était là-dessus. On est en 2003. Can't Stop, les Red Hot Chili Peppers, au 94.5 Énergie. Bon dimanche!

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2: Sugar Ray, Someday.
3: Formé en 1986 en Californie, le groupe Sugar Ray allait devoir attendre plus de 10 ans avant de connaître le succès. Mais tout allait changer à la fin des années 90. Un succès qui fut toutefois bien éphémère, même si la formation est toujours officiellement en activité aujourd'hui. Un retour pour bientôt? Maybe Someday.
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1: Très gros week-end sportif pour l'Action de grâce. C'est trippant l'Action de grâce. On met le paquet dans le sport, dans toutes les ligues. Hier soir, le Canadien est en action au Centre Bell face à des rivaux de section, les Red Wings de Détroit. Et le match a commencé très fort. Dès la mise en jeu initiale, toute la foule au Centre Bell s'est mise à crier « We want Larkin! On veut Larkin! » Parce que Dylan Larkin, le capitaine des Red Wings de Détroit, a demandé un échange pendant la saison morte. Et le Canadien, ce serait une destination logique pour le joueur de centre, capitaine des Red Wings américain, qui serait un deuxième centre vraiment idéal pour le CH. Est-ce que Kent Hughes est allé cogner à la porte des Red Wings pour avoir ses services? Seuls les gens informés et le bon Dieu le savent. Moi, je ne suis pas au courant, mais j'ose croire que Kent Hughes est quand même allé cogner à la porte. C'est Dylan Larkin, sans doute, qui met des bâtons dans les roues des transactions parce que lui, il a une clause de non-échange. Alors, sûrement qu'il veut avoir un dernier regard, un droit de veto sur l'équipe dans laquelle il ira jouer prochainement. Puis on dirait bien que c'est pas le Canadien. Maintenant, parlons de la game, parlons de l'action. Le match a commencé très fort, rapidement. En première période, Cole Caulfield pensait qu'il avait déjoué Daniil Tarasov avec un tir très précis d'un angle pratiquement impossible sur le flanc gauche. Mais après avoir été voir à la reprise vidéo, les officiels ont refusé le but. Tout simplement parce que la puck n'avait pas traversé la ligne rouge des buts. Et après ça, plus tard dans la partie, une deuxième fois, un autre but rappelé. Cette fois-là, c'est Zachary Bolduc qui a vu son but être annulé parce que Jake Evans faisait de l'obstruction sur le gardien. Et comme si c'était pas assez, vous connaissez le dicton « jamais deux sans trois », vous pensiez que j'avais terminé avec les buts refusés? Mais malheureusement non, en prolongation, c'était toujours 0-0 quand Alexandre Texier a choisi de lancer sur une descente à 2-1 avec Zachary Bolduc. Il a fait le bon choix. Tout le monde pensait, moi y compris, que le Français venait de donner la victoire au tricolore. Tous les coéquipiers sont sortis du banc pour aller célébrer avec lui. Les Red Wings sont retournés dans la chambre. Il y a sûrement du monde qui ont quitté l'aréna, mais coup de théâtre, il y avait un hors-jeu sur l'entrée de zone. On est donc allé en tir de barrage et Jacob Fowler a été parfait. 6 arrêts en 6 lancés. Victoire du Canadien 1-0. Course automobile maintenant, c'était le Grand Prix de Singapour dans la F1. C'était présenté ce matin plus tôt à RDS. C'est Max Verstappen qui a franchi le fil d'arrivée en premier quelques secondes devant Charles Leclerc et Kimi Antonelli. Je transfère au baseball maintenant ce soir, 20h. C'est le début des séries de championnat avec une partie entre les Dodgers et les Brewers de Milwaukee. Et je termine avec le football de la NFL. Écoute, c'est dimanche, 14 parties au programme. Plus tôt ce matin, à RDS, il y avait les Eagles de Philadelphie contre les Jags de Jacksonville. Victoire in extremis des Jaguars. Et présentement, à RDS, vous pouvez capter toute l'action des Raiders contre les Pats de la Nouvelle-Angleterre. Et plus tard ce soir, ce sera les 49ers contre les Seahawks. Un mot sur les Sags avant de repartir en musique, parce que nos Sags seront en action dans les prochaines minutes, dans même pas, dans exactement 23 minutes. Il est 14h37 là. Ben 15h, c'est la mise en jeu Sags contre les Remparts de Québec, nos éternels rivaux de section. Et il y a quelques changements à prévoir dans la formation. Je vais en jaser dans les prochaines minutes autour de 14h45 avec François Gingras, descripteur des matchs des Sags. On aura l'avant-match de la partie Pod, Youth of the Nation. Ça s'en vient au retour. Restez là.
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0: 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POD, Youth of the Nation.
2: Inspiré par les fusillades survenues dans des écoles américaines, Youth of the Nation a été créé alors que les membres du groupe étaient coincés dans un embouteillage en Californie. Imaginez maintenant toutes les chansons qui pourraient être créées au Québec entre deux cônes oranges. De quoi donner des idées aux maires des grandes villes.

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1: Sags contre Rempart. Un match de rivaux de section un dimanche après-midi. Qu'est-ce que tu veux de plus? Moi, je le sais ce que je veux de plus. Je veux en jaser avec François Gingras. Il est avec moi, descripteur des matchs des Sags sur le radioénergie.ca et l'application iHeartRadio. Salut François!
2: Salut Simon, ça va bien?
1: Ça va très bien. Et toi?
2: Écoute, un match Saguenay-Rempart, ça ne peut pas aller mieux, là, la rivalité numéro un, j'ai le goût de dire, au hockey dans la LHGMQ.
1: Absolument. Et puisqu'on en parle, il y a des changements là, dans la formation des Sags à prévoir ce soir. Parle-moi-en.
2: Ouais, ben tout d'abord, on a vu un Raphaël Brécourt en grande forme lors du dernier match.
1: Ben, c'est
2: ça. Ça mérite quoi? Ça mérite un bon repos, hein, parce qu'il a été bombardé, il a senti le caoutchouc, il a été exceptionnel, phénoménal. Ben là, ça permet à Patrick Sploumins d'être devant le filet aujourd'hui. Et tu l'as dit, il y a d'autres changements, moi, que je considère quand même intéressants. Donc, Ryan Aker n'est pas en uniforme aujourd'hui. On a été quand même en uniforme depuis quelques matchs en défense. Et c'est surtout Joshua Phillips qui est laissé de côté aujourd'hui qui m'intéresse. Un gros bonhomme qui est capable d'en donner plus que ce qu'il offre en ce moment, je trouve, au Saguenay. Donc, peut-être un petit message qui est lancé ici. Et ça permet à Nasreddine d'être en uniforme. Là. Donc, du côté des Saguenay, on est à 12 attaquants. Il y avait 7 défenseurs à la période d'échauffement. Mais selon moi, le Walsh sera retiré. Là, je vais rafraîchir mon alignement. Donc, effectivement, Walsh ne sera pas en uniforme. Mais quelques petits changements intéressants.
1: François, je veux que tu me parles de Louis-Félix Gagnon. C'est quoi qui se passe avec lui? Est-ce que tu es un attaquant ou un défenseur?
2: Ben, tout d'abord, Louis-Félix Gagnon est arrivé au camp comme un défenseur. Il était acquis à cette position. Puis Yannick Jean a décidé de... Voyant en lui des atouts qui pouvaient faire qu'il fonctionne comme un attaquant, voici le pourquoi il évolue à l'attaque. Donc, Gagnon a été transformé, si on peut dire, en attaquant. C'est un élément intéressant. Yannick Jean l'a dit, là, c'est pas nécessairement fermé que ça va se passer de même pendant toute la saison. Mais voyant en lui des qualités qui pouvaient faire de lui un attaquant de puissance. Et il est capable d'aller frapper l'adversaire et déranger. On avait un surplus de défenseurs, peut-être moins d'attaquants. Donc, évolue à l'attaque et je trouve qu'il s'améliore de match en match et réussit à trouver un peu son identité.
1: Je fais un retour sur le dernier match, François, pour jaser de la game de ce soir. Ouais. Il y avait des gros canons du côté des Eagles vendredi dernier et les Sags ont été capables de les contenir. Ben, c'est sûr que Raphaël Brécourt a joué un grand rôle là-dedans. Là, il y a quand même eu 50 ouais. lancés au filet. Mais aujourd'hui, contre les Remparts, c'est la même chose. Peut-être même, on pourrait s'ostiner là-dessus, toi et moi, mais peut-être même une coche au-dessus. Parle-moi des éléments à surveiller des Remparts. Ils ont des gros canons en offensive.
2: Ouais, les Remparts ont des très gros canons. On peut penser à James Canterbury qui connaît une grosse saison. Puis Nathan Quinn qui est sur une séquence de 6 buts à ses 4 derniers matchs. Il est excellent au centre du premier trio. On parle moins de lui. Puis écoute, il y a Maddox Dagenais qui est là aussi. Carter Meyer, le nouveau venu. Puis ça, c'est sans même compter Alex Desruisseaux, là, le frère de Thomas qui est pas un mauvais joueur de hockey. Exactement, qui est pas un mauvais joueur de hockey. Même chose pour Nikita Vcharov. Donc on a beaucoup, beaucoup d'attaques du côté des Remparts. Alors va falloir faire attention. Mais une force des Saguenay depuis le début de la saison, c'est un peu ça. On est quand même bon défensivement. On trouve une manière de bien se protéger. Donc, va falloir le faire certainement aujourd'hui.
1: Alors, un très gros défi qui attend les Sags. François, le mot de la fin, je te laisse. On t'écoute tout tantôt?
2: Sur le radioénergie.ca, section hockey ou l'application Heart. 5 minutes 40 ici avant la première mise au jeu.
1: Merci beaucoup, François. À tantôt. On se parle après la game.
2: À tantôt.
1: À tantôt. Ciao.
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1: Celles et ceux qui vont suivre le hockey des Sags dans les prochaines minutes, vous savez où aller. Nous autres, on poursuit les Weekend Énergie. Milky Chance. Stolen Dance.

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1: 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Je lis vos textos pendant Shinedown, Second Chance, ça s'en vient. 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
15: C'est le moment de rejoindre la description du match des Sags contre les Remparts en direct du Centre Vidéotron à Québec. François Gingras est là. perché sur la galerie de presse, tel un aigle. Il va décrire la game au complet. Un gros défi, les Remparts. C'est donc le temps de vous brancher au radioénergie.ca, section hockey, ou encore sur l'application iHeartRadio dans l'onglet Hockey des Sags. Zombie à énergie.

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Shine Down, Second Chance. Partir de chez ses parents, devenir un homme et réaliser ses rêves, voilà les sujets abordés dans ce classique paru en 2008. Écrite par le chanteur Brent Smith, cette chanson a d'abord été reniée par les autres membres du groupe qui la détestaient au plus haut point. On peut toutefois s'imaginer que ceux-ci ont changé d'idée depuis, puisque Second Chance demeure et de loin le plus gros succès de Shinedown. 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

0: Franz Ferdinand, Take Me Out.
1: Deuxième single du groupe écossais, cette chanson qui compare les amoureux aux tireurs d'élite est bien connue de toute une génération d'amateurs de jeux vidéo. De Guitar Hero à Just Dance, en passant par Rock Band, Madden NFL 2005 et NHL 2005, les gamers connaissent toutes les paroles de Take Me Out par cœur.
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1: Les éphémérides dans l'histoire de la musique, l'histoire du rock and roll aussi. Qu'est-ce qui s'est passé? Un 11 octobre dans l'histoire. On regarde ça ensemble. En 1969, ça fait longtemps, un animateur d'une station de radio à Détroit reçoit un appel d'un auditeur mystérieux qui l'informe que si on écoute la chanson des Beatles, Strawberry Fields Forever, à l'envers, on entend John Lennon dire « I buried Paul ». Et ça prenait juste ça pour que la machine à rumeurs s'emballe, une rumeur mondiale qui avait couru pendant quelques temps entourant la soi-disant mort de Paul McCartney. « I buried Paul », le fameux extrait de la chanson « Strawberry Fields Forever ». Je vous le fais entendre. Ouvrez grand vos oreilles, vous me direz ce que vous en pensez. C'est subtil. Peut-être une deuxième fois, vous avez raté votre chance. Là, ouvrez grand les oreilles, c'est la dernière. C'est vrai. C'est vrai qu'on a l'impression d'entendre « I buried Paul », mais là, ça commence à être précis et assez intense là, comme théorie du complot, là, d'inverser des chansons, d'essayer d'entendre les messages codés, messages secrets. C'était bien populaire dans le temps. Il y en a encore qui font ça. On est en 1997 maintenant. Ça va bientôt faire 30 ans. Elton John avait la chanson numéro 1 au Royaume-Uni et aux États-Unis avec son hommage à la princesse Diana. C'était Candle in the Wind 97. C'est un réarrangement de son hit de 74 qui avait été un hommage à Marilyn Monroe. Je les ai pas dans ma database. Je peux pas les faire jouer, mais je peux faire jouer du bon Elton, un bon vieux classique par contre. On est en 90 maintenant. Le batteur de Nirvana, Dave Grohl, joue son premier spectacle avec le groupe alors qu'il joue à l'Olympia dans l'État de Washington. On enchaîne sur The Darkness maintenant. Il y a 20 ans, en 2006, les fans du groupe prenaient un dur coup. Il y en a qui en ont braillé une shot quand Justin Hawkins, le chanteur, a annoncé qu'il quittait le groupe. Il quittait The Darkness pour se concentrer sur sa réhabilitation. Il y avait des problèmes. Il a fait le bon choix. On est toujours en 2006. La même année, c'est ma dernière éphémérie de la journée pour le 11 octobre. Qu'est-ce qui se passait cette journée-là? En même temps que Justin Hawkins quittait The Darkness, Evanescence était au sommet du Billboard 200 avec The Open Door. C'est bon, ça, mais pas autant que ce qui s'en vient. Coldplay, The Scientist. Restez là.

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4: Coldplay, The Scientist.
6: Lancée en 2002, cette balade a été créée par Chris Martin lors d'un séjour à Liverpool sur un vieux piano désaccordé. Quelques ajustements et un nouveau piano plus tard, The Scientist allait se retrouver au top 100 des meilleures chansons de la décennie selon le magazine Rolling Stone.
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1: 7 buts! 7! J'ai même pas assez de doigts sur une seule main pour les compter, le nombre de filets qui ont été inscrits en première période. Un festival offensif, alors que les gardiens se réveillent. Ça a commencé fort après seulement 34 secondes au centre Vidéotron. Louis-Félix Gagnon, j'en parlais dans l'avant-match avec François Gingras. Lui, c'est un défenseur. Il est arrivé au camp d'entraînement des Sags comme défenseur, un ancien choix de première ronde dans la Ligue de hockey junior Maritime Québec. Là, il joue à l'attaque. Depuis quelques matchs, un attaquant de puissance, il inscrit son deuxième de la saison de Poirier et Toussaint. Et après ça, les Remparts ont répliqué à 4-0-9. Scantlebury, son septième de la saison, de Ovtcharov et Poufer. Et à 7-51, Ovtcharov fait des siennes encore, son cinquième de Scantlebury et Taillefer. C'est 2-1 les Remparts à ce moment-là. Et à 9-12, en première, Darcy Terglave, son deuxième de Moeski et O'Neill, ramène tout le monde à la case départ, dis-je. Et après ça, à 12-20, les Remparts reprennent les devants. Scantlebury, encore lui, un troisième point en première période seulement, son huitième de la saison de Quinn et Ovtcharov, qui lui aussi récolte un troisième point aujourd'hui. Festival offensif, je vous l'avais dit, hein, mais c'est pas fini. Il reste deux autres buts. À 14-38, les Sags, encore une fois, créent l'égalité. C'est 3-3. Le but provient du bâton de Mathis Dufour, qui continue sur sa lancée. Après avoir inscrit un tour du chapeau vendredi, ben là, il inscrit un autre but, son cinquième de la saison, de Damir Aptikachev et Nathan Lecomte à 14-38 et à 19-06. Un but en fin de période, ça fait mal, ça. Maddox Dagenais, choix de première ronde des Blues de Saint-Louis, ancien premier choix total de l'Ancan, v'là deux ans dans la Ligue de hockey junior Maritime Québec. Non, 3 ans, je me trompe, je dis n'importe quoi. De Scantlebury, encore lui, un quatrième point en première période pour lui. Et Taillefer, c'est donc la marque après 20 minutes de jeu, 4-3, les Remparts face aux Sags. La deuxième période, ça va commencer dans quelques instants, ben non, pas dans quelques instants, dans une quinzaine de minutes. Là, on va laisser le temps à la glace de se faire resurfacer. Je sais même pas si c'est un verbe, mais ce sera disponible, bien sûr, au radioénergie.ca et sur l'application iHeart Radio.
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1: Évidemment, on a parlé des Sags, mais les week-ends énergie, ça se poursuit. On est ensemble jusqu'à 17h. Simon Paradis-Lacroix, je vous accompagne. On a talk dans les prochaines, les colocs. Après un classique, Africa, c'est pas Toto, c'est Weezer.

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0: 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J'en connais l'an dernier qui écoutait les matchs des Sags dans l'avion, parce que oui, maintenant, ils sont rendus avec du Wi-Fi dans l'avion. On invente tout en 2026, mais on n'invente pas des hits comme celui qui s'en vient. Nirvana, restez là, ça joue au retour.
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12: La dernière heure des week-ends énergie, on décolle ça sur les chapeaux de roue. Je veux pas en voir un seul peser ses breaks. On garde la pédale de gaz au plancher. Dans les prochaines, j'ai Somber, Miles Smith, Muse, Sheryl Crow. Tout de suite après, Nirvana. Montez le son.

5. Big Big Shiny Tunes à Énergie. C'est un classique. Sum 41, Fat Lip. Paru sur l'album Big Shiny Tunes 6 en 2001, ce classique est aussi le premier extrait de l'album All Killer, No Filler. Fat Lip parle des parents du chanteur du groupe canadien qui voulaient que leur fils soit une personne normale. Mais heureusement pour nous, le jeune Derek Whibley avait d'autres projets en tête. Faire ce qu'il aimait, ne pas devenir victime du conformisme et surtout, faire du bon rock. Voici un autre classique de Big Shiny Tunes 6.

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1: 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The Cure, Friday, I'm in love, ça sent bien, restez là.

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20: The Cure, Friday, I'm in love.
21: Paru en 1992, ce classique a semé le doute dans la tête de Robert Smith, son principal compositeur. La raison? Celui-ci trouvait la mélodie si évidente qu'il était persuadé de l'avoir plagiée. Il a alors téléphoné à un nombre incalculable d'amis pour leur demander s'ils l'avaient déjà entendu. Diagnostic? Paranoïa.

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3: Une débandade au Centre Vidéotron, c'est maintenant 7-4 en faveur des remparts face aux Sags. Match qui était présenté à compter de 15h, oui j'allais dire 17h. Je suis mêlé, Colin, je retrouve mes idées. La partie est à 15h aujourd'hui, exceptionnellement, en raison sans doute du congé de l'Action de grâce. On a décidé de faire ça un peu plus tôt qu'à l'habitude lors des matchs de fin de semaine qui, d'ordinaire, sont présentés à 16h. Alors la game va terminer plus tôt, on a deux périodes de compléter. Je l'ai dit, 7-4, la marque finale. Il y en a du côté des remparts là, qui font une razzia de points. Je vais vous en parler après le sommaire complet de ce qui s'est passé en deuxième période. D'abord, à 6:56, c'est Alexandre Taillefer, le défenseur, qui inscrit son deuxième de la saison de Scantlebury et Ovcharov. Ensuite, à 14:41, presque 10 minutes plus tard, c'est Nathan Lecomte qui ramène les Sags à un but d'écart avec son quatrième de la saison de Mathis Dufour et William Dubé. Mathis Dufour qui récolte un deuxième point aujourd'hui et Nathan Lecomte également un deuxième point pour lui. Et après ça, coup sur coup, deux buts encore une fois. Tu sais, en fin de période, là, en première, on a accordé un but à 19:06 et là, en deuxième, même chose. Un but à 19:06 et un autre à 19:30. Ça, c'est impardonnable. Ça a scié les jambes des Sags. Maddox Dagenais, les deux fois, son quatrième et son cinquième, coup sur coup. C'est donc 7-4 après 40 minutes de jeu. Et je vous parlais des joueurs qui avaient fait une razzia de points du côté des remparts. Ben, il y a Maddox Dagenais, évidemment, avec trois buts. James Scantlebury, deux buts, quatre passes, six points pour le numéro 19 qui sera disponible au prochain repêchage de la Ligue nationale de hockey. 6 points pour lui, ça va bien. Ovcharov et Taillefer, tous les deux, avec un but et trois passes. 4 points. Wow! Des grosses récoltes pour eux autres. Green Day, Warning, ça s'en vient au retour.
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2: Les week-ends énergie, c'est terminé. Il est maintenant 17h, mais je reste en place. Pourquoi? Parce que c'est le hockey des Sangs. Je serai moi-même, Simon Paradis Lacroix, dans le party énergie jusqu'à la fin de la partie. Et dans l'après-match, on sera avec François Gingras. Mettez le volume au max. Vous êtes à énergie.

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1: Nouvelle de dernière heure en provenance du Panama. Je vous en ai parlé cet avant-midi, autour de l'heure du dîner, dans l'actualité. Il y a eu un tremblement de terre au Panama. Beaucoup, beaucoup de bâtisses qui ont été détruites. Là. De mémoire, si je ne m'abuse, c'était quelque chose comme un tremblement de terre de deux secousses, en fait. Une de 7,7 sur l'échelle de Richter et une autre de 6,6. Alors, ça a shaké fort, ça a brassé pas mal. Et on en parle au Québec, évidemment, ben, parce que ça fait partie de l'actualité internationale. On s'intéresse aux catastrophes un peu partout dans le monde, mais aussi parce que OD est au Panama cette année, occupation double. Le tournage de l'émission régulière est terminé. Alors, il n'y a pas d'enjeu à ce niveau-là. Mais après OD, il y a OD Tentation au soleil, qui, elle, est diffusée uniquement sur Crave, animée par Marie-Pierre Morin. Et on pensait, en début de journée, en tout cas aux dernières nouvelles, il n'y avait pas d'interruption dans les tournages. Mais là, c'est une nouvelle de dernière heure. C'est tombé dans les dernières minutes. Ça va être... c'est la fin là pour OD Tentation au soleil. Les candidats et l'équipe reviennent au Québec. Qu'est-ce qui va arriver? Présentement, le Production J, l'entreprise de Julie Snyder, sont en train d'étudier les différents scénarios pour voir qu'est-ce qu'ils peuvent faire avec la situation. Alors, on va suivre ça dans les prochains jours, les prochaines heures, avec un œil très attentif. On poursuit en musique. Montez le son. 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
2: Un match de hockey sans dessus des sous au Centre Vidéotron cet après-midi. C'est maintenant rendu 7-6. En faveur des Remparts toujours, il n'y a plus de gardien du côté des Sags. Alors attendez pas que je finisse de parler. Là. Branchez-vous maintenant au radioénergie.ca ou encore sur votre application iHeartRadio au channel de diffusion des Sags en direct pour capter toute l'action. Quoi qu'il en soit, peu importe c'est quoi le résultat final, que les Sags parviennent à égaliser le score ou non, je serai avec François Gingras nonobstant de ce qui se passe. Est-ce qu'on aura une prolongation? Est-ce que ça va se solder 7-6, 8-6, filet désert? Qui le sait? On le saura tantôt. Les trois accords, elle s'appelait Serge. C'est...

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1: Colin de Bin, non mais sérieux, quelle partie? Y a-tu quelqu'un à l'écoute qui avait mis 20$ sur le score final de cette game-là? Si oui, je veux te parler. Téléphone 418-690-9400. Non, mais plus sérieusement, victoire, ben, victoire des Remparts, défaite des Sags au compte de 7-6. Pour en jaser, il est avec moi. Il a décrit la partie. François Gingras. Salut, François.
2: Salut, Simon.
1: T'es-tu étourdi?
2: Écoute, oui, un peu, tu l'as dit. Quel match de hockey. Moi, j'aurais même pas mis 5$ là, sur ce pointage-là avant le début de la rencontre. On a eu toute qu'une première période. Ça s'est poursuivi jusqu'en troisième.
1: Il y a tellement de choses à dire sur cette game-là. On pourrait dire que les Sags ont inscrit 2 buts en troisième, que les Remparts ont seulement shooté 2 fois en troisième. Mais je veux qu'on parle de tous les joueurs qui ont fait une razzia de points. Oui. Aujourd'hui, il y en a une couple.
2: Ouais, ben tout d'abord du côté des Remparts, James Cantlebury a fait la fête, c'est clair là aujourd'hui. Mais je veux plus qu'on parle de Mathis Dufour du côté des Saguenay qui poursuit sa semaine. Là, pourrait être nommé. Bon, c'est sûr qu'avec le match de James Cantlebury, va peut-être devoir se battre avec lui, mais pourrait être nommé peut-être joueur de la semaine là ou autre parce qu'il a marqué 3 buts dans ce dernier match et là a accumulé 4 points aujourd'hui. Donc c'est une solide performance. Nathan Lecomte a été très bon. Les Saguenay ont que du positif. Niveau offensif ou travail d'équipe, j'ai le goût de dire, à retenir du match d'aujourd'hui. Ce qui est malheureux, c'est peut-être la performance de Patrick Plumins qui... parce que les Saguenay avaient bien commencé ce match, donc c'est peut-être ce qui nuit un peu aux Saguenay en début de match.
1: Tout à fait. François, un mot sur le jeu physique. D'après les statistiques, là, 27 mises en échec pour Québec contre seulement 12 pour les Sags. Aurais-tu aimé voir la troupe de Yannick Jean plus physique?
2: Ben, j'ai trouvé les Saguenay quand même assez physiques, mais l'enjeu souvent de cette statistique-là, des mises en échec, des fois, c'est lorsque tu es en possession de rondelle, c'est sûr que tu vas te faire frapper davantage. Et les Remparts, les Saguenayens ont réussi quand même à prendre le contrôle, là, de dicter ce match de vers où ça se dirigeait. Je trouvais que les Remparts n'étaient pas nécessairement la meilleure équipe dans la rencontre d'aujourd'hui. Ça va un peu avec ça. Les Saguenay ont eu beaucoup de possessions. Puis tu l'as dit, en plus, en troisième période, pas beaucoup de lancers pour les Remparts. Donc, les Saguenay, l'échec avant a dérangé un peu les Remparts, même si on n'a pas appliqué énormément de mises en échec. Et ça, ben, c'est bon signe parce que les Remparts, ben, c'est l'équipe de l'heure dans la Ligue.
1: Maintenant, François, une dernière question pour toi avant qu'on se quitte. On s'en est déjà parlé dans un après-match. Je me souviens plus c'était quel game, là, mais il y a une semaine ou deux, là. Ouais. Le désavantage numérique des Sags aujourd'hui, encore une fois, on a cédé 2 fois. Qu'est-ce que ça va prendre?
2: Écoute, c'est une excellente question. Tu sais, les Saguenay aujourd'hui ont été bons dans chaque aspect du jeu, mais au final, des fois, c'est des mauvaises pénalités, un mauvais si. Tu sais, en désavantage numérique, Christophe Berthelot a écopé d'une pénalité qui a fait mal en fin de deuxième période, c'est 5-3, et ensuite un autre en jeu de puissance, on a eu nos occasions. En général, on a eu un bon match, c'est le pointage qui diffère. Tu sais, je retiendrai pas nécessairement de négatif. Bon, c'est sûr qu'on a donné 7 buts, là, faut quand même retenir ça aujourd'hui, mais je retiendrai beaucoup plus de positif dans tous les aspects, là, autant les unités spéciales que 5-5, parce que tenir les Remparts pendant 60 minutes de la sorte, ben, il y a aussi eu beaucoup de mental des Saguenay, parce que les gens auraient pu les prendre pour battus à 7-4.
1: Ben oui, c'est pas facile. Et là, les Sags reprennent du flambeau dès demain, exceptionnellement un lundi, là, parce que c'est férié. Parle-moi du match qui les attend.
2: Ben là, les Saguenay vont devoir rapidement là se reposer parce que demain, dès 14h, contre les Olympiques à Gatineau pour le prochain match des Saguenay. Ça fait pas beaucoup de pause là entre les deux matchs, même pas 24h, 23h pour être plus précis. Donc, va falloir faire vite, puis on a de la route à faire entre les deux. Là.
1: Je te remercie, François. Passe une belle soirée. On se parle demain dans l'avant-match. Salut!
2: Salut, bye!
1: C'était les commentaires de François Gingras, descripteur des matchs des Sags au 94.5 Énergie. Il sera là demain, vous l'avez entendu, Sags contre les Olympiques, la table est mise. Et moi aussi, je serai là demain dans les week-ends Énergie, même si c'est lundi. Le Boost est en congé, vous aussi, vous êtes en congé parce que c'est l'Action de grâce le deuxième lundi du mois d'octobre. J'aurai encore une fois un anti-rouille, un traitement gracieuseté d'anti-rouille métropolitain, les meilleurs en la matière qui nous offre ça à gagner demain dans le show. Soyez là, je vous souhaite une excellente fin de journée au 94.5 Énergie. Le party Énergie continue. Je vous laisse au bon soin du chum Wilson.
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0: Faut avouer que ça, c'est le genre de dimanche soir que vous voulez vivre. Vous mettez énergie, vous mettez l'application iHeart et vous laissez DJ Julien Ricard et Martin Tremblay s'occuper du reste.
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0: Dans les prochaines minutes, relax, Frankie Goes to Hollywood, U2 Elevation et New Radicals, You Get What You Give, j'ai Jet, Are You Gonna Be My Girl, mais j'ai aussi la demande spéciale de Nathalie.
2: Hey, salut Martin, c'est Nathalie de Saint-Côme. Nous autres, on se fait une soirée spéciale années 80, on reçoit des amis à la maison, puis mon chum, il est déjà 20 années de ma musique. Fait

0: au plaisir, là. Final Countdown Europe. J'aimerais bien ça. Merci. Ah ouais?
1: Parfait, parfait. On ajoute ça dans le montage.
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1: Ouais, on va avouer qu'on a un gros dimanche soir, la gang, hein? Décidément, on est essoufflé. OK, le party Énergie n'est pas terminé. On va revenir dans quelques minutes après la pause pour terminer ça. Il y a encore un autre montage à venir de DJ Julien Ricard. 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OK, on prend ça. À compter de mardi, ça va faire relâche pour ce qui est de demain. Qu'est-ce qui s'en vient? G.O. Dropkick Murphys, Edwin Collins, Corner Shop et la musique aussi de AC/DC. Et on va commencer ça avec du Maroon 5. C'est le party du dimanche soir. 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
1: J'espère que vous avez eu du fun. Ça conclut pas mal notre party du dimanche. Je vous souhaite de passer un excellent moment en famille, de profiter encore un peu de ce léger beau temps qu'on a sur le long week-end, c'est tant mieux. Retrouvez votre gang du boost, non pas demain matin, c'est encore version week-end énergie, mais mardi matin à compter de 5h25. Martin Tremblay, lui, vous retrouve 13h mardi et 18h pour le Rock Show. Là-dessus, OK, on se repose. Bye-bye. 3, 4,
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